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2: Française, français. Cette année, c'était très bien. L'année prochaine, ça sera pire. Et oui, mesdames, messieurs, le pays va mieux que l'année prochaine. Nous envisageons un redressement dans 5 ans. En effet, dans 5 ans, nous serons considérés comme un pays sous-développé auquel viendront en aide les pays industrialisés. Vous ne dites rien, tant mieux. De tous ceux qui n'ont rien à dire, les plus agréables sont ceux qui se taisent. Et rappelez-vous que si la Gestapo avait les moyens de vous faire parler, les politiciens d'aujourd'hui ont les moyens de vous faire taire. J'entends de droite et de gauche dire « La droite est nulle, la gauche est nulle, je vote nul. » Éloignez-vous du fatalisme. Réagissez, sachez prendre votre chance. Rappelez-vous que quand il pleut des roubles, les malchanceux n'ont pas de sac. Et pour ça, la France doit se redresser, elle compte sur vous. Il faut acheter français. C'est très facile, comment reconnaître un produit français, c'est le plus cher. Je voudrais rassurer les peuples qui meurent de la famine dans le monde. Ici, on mange pour vous. Et qu'ils prennent patience, les pauvres sont indispensables. La preuve, les Américains en ont. C'est quand même pas par snobisme. Les pauvres sont indispensables à l'équilibre du monde.

0: le parti des travailleurs. C'est là où il y a les vieux fossiles, dont certains sont complètement marteaux. Quand je vois un mec qui a pas de quoi bouffer et qui va voter, ça me fait penser à un crocodile qui se présente dans une maroquinerie. Si jamais les hommes politiques ils se mettaient à tenir les promesses qu'ils font, il leur faudra le budget des États-Unis. Ils font un plan de 15 ans de développement de ceci, qu'ils abandonnent au bout de 5, qui est repris au bout de 10. Oh là là. Et tout ça, c'est avec notre pognon. Le mois de l'année où le politicien dit le moins de conneries, c'est le mois de février parce qu'il n'y a que 28 jours. Et vous savez qui y a pire ? Les hommes politiques, je vais vous faire un aveu, ne sont pas bêtes. Vous vous rendez compte de la gravité ? Ils sont intelligents, c'est-à-dire tout ce qu'ils font, le font exprès. Ils y réfléchissent, ils y pensent. Parce que vous comprenez, si c'était des cons, ça irait tout seul, on dirait, bon, bah, c'est des cons. Non. Les présidents et les dirigeants des pays qui ont laissé crever l'Afrique, l'Amérique du Sud et bientôt les Indes, c'est des gens qui le font exprès. Et vous savez qu'il y a pire. Les journalistes ne croient pas les mensonges des hommes politiques. Mais ils les répètent. C'est pire. Ça confirme. Ils ont beau faire ceux qui croient pas ce qu'ils disent, ils le répètent tous les jours à la télé, dans les journaux. Vous savez que les hommes politiques et les journalistes ne sont pas à vendre. Hein. D'ailleurs, on n'a pas dit combien. Oui, je sais, j'ai tendance à ouvrir ma gueule un peu trop fort. Mais ça tient à ce que jusqu'à 20 ans, j'ai cru que je m'appelais Silence.
1: Non, je suis ton père.
2: Et c'était la petite marmotte qui mettait le chocolat dans le papier d'alu.
3: Oui.
2: Mais bien sûr.
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3: Dans quelques jours, ça va être la foire. Vous allez à la foire, mesdames et messieurs? Moi, j'adore la foire. J'adore les... Vous savez, les vendeurs de foire, les camelots, les mecs. Les mecs qui font... Approchez, mesdames, approchez, mesdemoiselles, approchez, messieurs, resserrez-vous. Venez découvrir la nouvelle invention des usines, j'use et j'abuse. Celui qui coupe, qui tranche, qui émince, qui ponce, qui zique, qui lime et qui trouve. La célèbre 75 ans, mesdames. Pour éplucher vos carottes, vos pommes de terre et vos céleri, vous utilisez un économe. Eh bien, mesdames, jetez-le. Vous n'en aurez plus besoin. Voyons. Grâce à la célèbre 75 ans, je prends une pomme de terre que j'encastre dans la machine. Et grâce à ce nouveau système, on ne se coupe plus, on ne s'écorche plus. Vous avancez pour utiliser des éléments simples, pourquoi s'en priver? Vous pouvez constater, mesdames, qu'en une minute, j'ai préparé 450 kilos de frites. Il en va de même pour les céleri rémoulades et les carottes rouges. Il a chiffonné de sol, il vous suffit simplement cela de changer les grilles correspondantes. Mais à 75 ans, il y a bien d'autres talents. Prenez par exemple les jus de fruits. Avec simplement une orange, une pomme que je coupe en gage de ma machine avec la poêle et pépins à queue, je tourne, je pousse et je visse. Quand j'ouvre la machine, vous pouvez constater que j'ai préparé 19 litres de jus de fruits. Ça coule, ça coule, ça n'en finit plus de couler. D'un côté, la poêle est pas la queue, de l'autre côté, jus de fruits, des vitamines, tout ce qu'il faut pour avoir bonne mine. Monsieur est bricoleur, pas de problème. La célèbre machine peut également décoller la tapisserie, tondre la pelouse, laver la voiture et donner l'alerte quand on vous cambriole. Évidemment, vous vous en doutez, la célèbre machine n'est pas gratuite, mais rassurez-vous, elle n'est pas sans doute prix. Mesdames et messieurs, je ne vous demanderai pas 2000 euros, mais pas 1000 euros, mais pas 500 euros. Je vous demanderai la somme que ce vidéo de plus. C'est pas cher. Si vous achetez la machine, je vous offre les 10 grilles supplémentaires pour un point unitaire de 5 euros, qui fait un plateau. Vous emportez la machine, les 10 grilles, et je vous offre cette fois-ci le superbe coquillard. Oui, le chien qui remue la tête quand on le pousse à l'arrière. Oui, monsieur ne veut que le chien, bravo monsieur. Oui, madame, nous prenons les espèces, les chèques, les arrêts français, les francs, les travers, tout, etc. Merci beaucoup. Merci, oui, merci. Merci beaucoup, merci. Merci, merci encore, merci. Merci, merci, merci beaucoup. Merci. Ah. Ah. Bonsoir, ma chérie. Ta journée s'est bien passée? Formidable. Dis-moi, les enfants sont ici? Bien. Les enfants, je vous donne 5 minutes, pas 30, pas 60, mais 5 pour aller à la salle de bain, faire votre toilette et passer à table. Où nous pourrons déguster le superbe plat que maman nous a préparé. Je crois que pour le menu, nous avons une salade de tomates avec de l'ail et des échalotes. Ensuite, nous pourrons déguster ce superbe gigot, accompagné, vous vous en doutez, par les célèbres flageolets du jardin de grand-père. Allez-y, passez-moi vos assiettes, je vais vous servir. Oh, mes chéris, ce sont les superbes assiettes que nous avons achetées à la foire. Celles qui ne se rient pas, qui ne se cassent pas et qui passent au lave-vaisselle sans altérer les décors. De plus, chérie, je me rappelle, nous les avons eus pour un prix qui n'est pas égal à 5 euros, pas 2 euros, mais 5 euros, le jeu de pièces. Pourquoi s'en priver? Nicolas, dernier avertissement, si tu arrêtes d'embêter ta soeur, je t'offre. Oui, chérie, je lui offre cette superbe voiture télécommandée qui avance et qui recule grâce au son de votre voix. Quant à moi, chérie, je crois que je vais aller me coucher, car vois-tu demain, je présente la nouvelle invention des usines J'use et J'abuse, la déjà très célèbre serpillère magique. Mais si je t'en ai déjà pas éloigné, grâce à la serpillère magique, le ménage devient fantastique. Car grâce à ces micros, ce fichier, la serpillère magique peut pomper jusqu'à 2000 litres de liquide par centimètre carré. Mais chérie, mais qu'est-ce que tu fais? Tu épluches ta pomme avec un économe? Eh bien chérie, jette-le, tu... Non, non, pas plus besoin. Regarde, je prends ta pomme que j'encaisse pour la magie de la sauce, tu vas voir si tu recules, c'est vraiment simple pour moi sans mieux.

0: c'est tout.
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Bonsoir à toutes et à tous, vous êtes bien sur l'antenne d'Ornithorynque et c'est l'heure de Écoute le concert. Chaque semaine, le mercredi à 21h et le lundi à 3h du matin, je vous propose de revivre les plus grands concerts en intégralité. Et ce soir, retour dans les années 90, une époque où les boys bands faisaient chavirer les chœurs, remplissaient les salles et s'imposaient dans les classements. En 1996, un boys band va devenir incontournable en France, les To Be Free. Philippe, Franck et Adèle, trois garçons réunis autour de la musique, de la danse et du spectacle, qui vont connaître un succès phénoménal auprès du public. Après leur premier succès, les To Be Free enchaînent les tubes, les apparitions télé et les tournées. Leur premier album a rencontré un énorme succès et le groupe s'est imposé comme l'un des phénomènes musicaux de la fin des années 90. Et en 1997, c'est sur la scène du Zénith de Paris que les To Be Free ont donné un concert qui restera associé à cette période de leur carrière. Alors ce soir, on remonte le temps, retour en 1997, direction le Zénith de Paris pour retrouver Philippe, Franck et Adèle, l'énergie des années 90, leur chorégraphie, les tubes, mais surtout l'ambiance des concerts des To Be Free. Vous êtes prêts ? Montez le son et place au concert sur Ornithorynque.

Bonsoir Paris. Est-ce qu'on aime les tout-fus-fus à Paris? Est-ce que vous êtes prêts à passer une heure et demie de folie avec nous? Vous êtes prêts à danser? Chanter? À faire la fête? Non, ben ça m'a l'air plutôt bien parti tout ça, hein. On y va tous ensemble?

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1: Merci Paris. Merci les amis. Mais dites-moi une chose, To Be Free c'est quoi aussi? Non mais à part nous, c'est quoi aussi? C'est le titre, c'est la chanson d'un générique qui s'appelle... Comme vous pour être libre.
2: Vous l'avez regardé pour être libre.
1: Et ça vous a plu? Excusez-moi, j'ai un petit problème d'oreille ce soir. Est-ce que ça vous a plu? Au fond, tu seras d'accord avec moi pour dire que Adèle n'est pas aussi bon mécanicien dans la série que dans la vie.
2: On va dire même qu'il n'est pas garagiste du tout.
1: Elle n'est pas garagiste du tout.
3: Attends, je sais changer une bougie quand même, Philippe.
1: Je sais changer une bougie quand même. Bougie, tout le monde a sait.
3: Attends, oui. Philippe.
2: Tu t'en sors bien, toi.
3: Philippe, c'est un coquin. Vous êtes d'accord avec moi, il aime beaucoup les filles. Philippe, t'as combien de filles? T'as combien de copines?
1: J'ai combien de copines?
4: J'en ai zéro.
2: Non. Dans la série, Philippe, dans la série, t'es un coquin quand même.
4: Non, je suis pas un coquin.
2: Si, t'es un coquin.
4: Non, je suis pas un coquin.
1: Non. Non, mais je vais vous expliquer.
2: Ah.
1: Bon, on t'écoute, Philippe. Dans la série, J'ai 5 copines. Non, mais attendez. Non mais je vais vous expliquer. Les 5 copines en fait c'était des cousines. Si c'est vrai. Ah, vous ne croyez pas?
3: Non, ça marche pas, ça
1: fait. Non, bah, c'est pas vrai. En fait mais oui, mais c'est pas de ma faute, je les aime toutes.
3: Attends, tu veux dire que tu les aimes toutes là?
1: Dites-moi juste une chose.
3: Tu les aimes toutes, Philippe, là?
1: Oui, toutes, mais je pourrais pas. Alors, c'est clair, oui, mais je pourrais pas les embrasser toutes sur la bouche. Dites-moi, alors peut-être tout à l'heure, dites-moi comment ça fait

0: this season. Bon, c'est là que tout commence, c'est là qu'il faut...
1: Ouais, je crois que Philippe,
0: pardon,
1: là c'est un autre concert qui redémarre, tu comprends?
0: Ah ouais, là c'est clair, là c'est la deuxième ère, je dirais. Bon, on y va tous ensemble. Est-ce que vous savez comment on dit en anglais ma girl? Je vous ai eu là. On y va tous pour ma chérie, pour ma girl. On y va tous ensemble.

0: Bon, on continue. Bien sûr, bonjour à tous. On continue.
1: Je crois que ça devient très très chaud ici dans la salle.
0: Oui.
1: Donc je crois qu'il faut continuer avec un truc d'été, un truc qui fait très chaud au cœur.
0: Excusez-moi, je suis de Paris, je sais que Paris, l'été, ça bouge. Est-ce que ça bouge l'été à Paris? L'été bouge à Paris? On y va tous ensemble pour l'été bouge.
1: Eh, vous êtes en vacances, je crois.
0: Qu'est-ce qu'on entend là? Qu'est-ce qu'on entend?
1: C'est la mer.
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0: Et ben voilà Paris.
1: Bravo.
0: Bravo les amis. Et ils ont explosé l'audimat là, 97%. La meilleure ville, c'était Lyon. Non, c'était Lyon, oui, avec 92%. Donc ça

0: On continue, toujours l'été, toujours les vacances, sans souci, avec les To Be Free en vacances bien sûr. Philippe, ça vous dit, viens danser la salsa, tout l'été. On y va tous ensemble.
1: On va voir tout le monde danser là. Tout là-haut, sur les côtés,

0: Merci les amis. Il y a des choses comme ça qui sont très difficiles à dire. Comme celle-ci là par exemple. Si je vous dis que c'est déjà la fin. Et si? Malheureusement, nous devons partir. Mais on doit pas partir un jour. Je veux dire. Les amis, vous avez été fantastiques. Je savais que Paris nous réservait un accueil chaleureux. Et c'est le moins qu'on puisse dire, je dirais, un accueil. Je crois que on peut le dire. C'est le meilleur public ici. Ouais, c'est un peu notre fief ici, Philippe.
1: Mais c'est notre fief.
0: Longjumeau, c'est à 20 km. Alors, il y a tout, clair. Toute notre famille qui est là. Ça fait déjà beaucoup de monde, je crois.
2: En fait, ici, c'est que de la famille.
0: Vous faites partie de la famille, n'est-ce pas? Paris, merci ce soir. Je tiens à vous dire une petite chose. On a chanté pour vous. On a chanté pour chacun de vous ici ce soir. On voudrait vous dire merci pour l'année qu'on a passée ensemble. Merci pour l'amour que vous nous apportez tous les jours. Merci d'avoir réalisé notre rêve. On vous remercie. Tout ça ici, c'est grâce à vous. Parce que quelque part, c'est vrai, sans son public, l'artiste c'est zéro. Et je tiens à le dire. Merci beaucoup. Merci les amis. À très bientôt. On vous aime.

Merci. Comment est-ce qu'on chante Partir un jour à Paris déjà ?

0: Merci les amis.
1: Bon. Écoute le concert sur Ornithorynque.
0: Partir un jour. On va essayer de se souvenir de ce qu'on avait fait l'été dernier. Vous vous rappelez de ce que vous avez fait l'été dernier? C'est une chanson d'amour. Et qui dit chanson d'amour, les mains bien? Qui dit chanson d'amour, les mains bien? On y va tous ensemble. Attends, là les mains sont pas très très hauts. Faites un effort, allez.
2: Allez, on touche le toit.
0: Jusqu'en haut.

0: Oh, elle est mignonne. Tiens. Ah ben, elle a de la chance. Viens nous dire bonjour. Qu'est-ce qu'il est mignonne.
1: S'il vous plaît, monsieur. Monsieur.
0: Merci. Oh. Bonjour.
2: Bonjour.
0: Tu t'appelles comment?
2: Johanna.
0: Comment?
2: Sinclair.
0: Sinclair. Tu sais chanter To Be Free?

0: Bravo.
1: Eh, on peut l'applaudir plus fort que ça.
0: Bravo.
1: On te fait de gros bisous. Merci ma petite chérie. To be free, I'm not to be. Bon, on va vous faire monter tous un par un. Bon. Mais avant de continuer, on voudrait vous présenter deux copains qui sont ici ce soir avec nous, qui ont tenu exceptionnellement à faire la tournée avec nous. Il s'agit, vous les connaissez sûrement, de Samy et Judy. Samy, Judy.
0: Allez.
1: Voilà, Judy à votre droite. Et Samy à votre gauche.
0: C'est un peu nos grands frères.
1: Voilà, les To Be Free au complet. On était cinq au départ. Ces deux charmants jeunes hommes nous ont quittés pour des raisons professionnelles.

0: Bon, ça va Samy, tu dis bonjour à nos amis? Ça va Paris? Vous passez un bon moment? C'est sûr? Judy, tu leur dis bonjour à ta manière. À ta manière, fais-moi plaisir.
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0: une chose.
1: Vas-y.
0: C'était Noël. Et on vous a pas offert de cadeau. Et ben on a une petite surprise pour vous.

Paris, mes amis. Merci Paris. Merci Paris, merci. On espère que vous avez passé un moment agréable. En tout cas, nous encore, une fois on s'est éclaté. Et si ce soir on est là, si ce soir on vous fait un concert, c'est grâce à vous, on a passé une année extraordinaire. Et on voulait vous remercier. Et merci encore.

0: 95. C'est juste pour la mauvaise rumeur. En tout cas, on vous aime très fort. To be free.
1: Merci.
0: C'est une affaire de famille, c'est une affaire de famille.

Free en concert au Zénith de Paris en 1997. Un véritable voyage dans les années 90 avec Philippe, Franck et Adèle. Et l'énergie également qui a accompagné le phénomène boys band de cette époque. Vous venez de vivre ce concert en intégralité dans Écoute le concert sur Ornithorynque. Merci d'avoir été avec moi pour ce moment de musique et de souvenirs. Si vous avez envie de revivre un autre concert, rendez-vous mercredi prochain à 21h pour une nouvelle édition. Et puis pour les couche-tards ou les lève-tôt, eh bien lundi à 3h du mat, il y a la rediff. D'ici là, je vous souhaite de passer un agréable moment sur l'antenne de votre radio locale Ornithorynque. Et surtout, à la semaine prochaine pour un nouveau concert. Salut!

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4: Papa, qu'est-ce que tu fais là? Papa, il est 9h15, les invités de ma fête qui vont arriver. Tu vas être sûr que tout va bien, mais tout va bien, tout va bien, tout va bien, sauf que t'es là. Mais non, papa, elle va trop courte, ma robe, c'est un mode sexy. Non, ça sent pas mauvais, c'est un nouveau parfum. Shampoing à la pomme, parfum à vanille, savon à la fraise. Yves Rocher. Mais t'inquiète pas, papa, ça va s'évaporer. On sonne, mais papa ne reste pas là.
5: Oh, la honte.
4: Ça va, c'est Nathalie, on a échappé belle. Mon père, t'as la chance de le voir, il allait juste partir. J'y peux rien, c'est pas ma faute, c'est incruste. Ouais, bah reviens dans 10 minutes. Elle revient, hey, papa, t'as vu sa jupe à elle, elle est carrément... On dirait même pas qu'elle a une jupe. Non, mais je sais pas, papa, mais je veux dire, on dirait que tu me fais pas confiance. Ouais, mais je veux dire, papa, c'est toi, tu me fais pas confiance. Je veux dire, mais qui va me faire confiance sur cette planète? Je veux dire, papa, mais je suis plein bébé, moi, je veux dire... J'ai 14 ans. Je suis une adulte. Mais je sais pas combien on sera, papa. 60, 80. On verra bien. Mais non, papa, c'est pas de l'alcool, c'est de la sangria. Je sais, c'est une table de sangria qui tourne sur la moquette. Je nettoie tout de suite la moquette. Sinon, je dois te rembourser la moquette. Avec mon argent de poche de la semaine que tu m'auras donné, je sais. Mais avec quoi je fais de la moquette, mais je ne sais pas, moi. Avec de la javel. Papa, je veux pas me mêler de ta vie de couple. Je veux dire, en ce moment, il y a maman qui t'attend pour dîner chez papy et mamie. Ouais, mais papa, faut pas faire attendre la femme qu'on aime. Tu préfères surveiller la fille que t'aimes? Mais pourquoi tant d'amour? Mais papa, mais dis-moi, de quoi t'as peur? De quoi t'as peur? De la drogue. Mais la drogue, mais c'était à ton époque. Maintenant, c'est les joints. Mais oui, il y aura des mecs. Encore heureux. Et je vais dire, une fête sans mec et je vois pas l'intérêt. Attends, papa, t'as quand même pas peur que je couche avec un mec ce soir? Papa... Je veux dire, même si j'en avais envie, avec les verres à laver, les CD à mettre, la moquette à nettoyer, j'aurais vraiment pas le temps. Papa, c'est Jérôme, Marc et Nicolas. Mais quoi, qui c'est? Mais c'est les mecs les plus beaux du lycée. Déjà, c'est un miracle qu'ils sont venus. En plus, ils ont 17 ans. Papa, tu me jures, tu dis rien?
6: Ouvre ta chemise.
4: En plus, j'étais trop vieux pour passer pour mon frère. J'ai vraiment pas de chance d'avoir un père plus vieux que moi.
6: Oh, c'est vous. Jérôme, Marc, Nicolas, je vous présente Alex. C'est le nouveau mec de ma mère. Non, mais t'inquiète, il parle pas français.
4: C'est un réfugié politique belge.
6: Je t'aime. Il est parti. Tombez la chemise. Tombez là.
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2: Ce qu'il y a de bien à la maison de retraite, c'est qu'on a de la soupe tous les jours.
3: Dommage qu'elle soit froide.
2: Oui, mais comme ça, au moins, on se brûle pas. Qu'est-ce qu'on a après?
3: Du hachis parmentier, c'est la fin de la semaine.
2: Demain, il y aura des épinards, ils ont tendu la pelouse.
3: On va voir la télé?
2: Bah, t'attends pas le petit Suisse?
3: Non, j'ai du mal à le mâcher.
2: Évidemment, tu le manges toujours avec le papier.
3: Sinon, il me glisse des doigts.
2: Qu'est-ce qu'il y a ce soir au programme?
3: Un film noir et blanc.
2: Oh, bah comme ça, on regrettera moins de ne pas avoir la couleur. C'est quoi comme film?
3: Le Grand Bleu.
2: Il paraît que c'est comme Cousteau, mais avec plus de sexe.
3: Il paraît.
2: Et en beaucoup plus chiant.
3: Qu'est-ce que t'as fait aujourd'hui?
2: Ah ben, j'ai enfin terminé ma bouilloire en rotin.
3: Qu'est-ce que tu vas en faire?
2: Ah ben, je vais me faire une surprise. Je vais me l'offrir pour la fête des pères.
3: Chut, faut pas le dire.
2: Pourquoi?
3: C'est une surprise. Moi, je suis allé répéter avec la chorale.
2: Ah, qu'est-ce que vous chantez avec la chorale?
3: Du Vanessa Paradis. C'est pratique pour les petites vieilles. Elles ont plus beaucoup de voix.
2: J'espère que tu t'es inscrit à la prochaine excursion.
3: C'est quoi?
2: La visite des nouveaux locaux de la sécurité sociale du 13e.
3: Ça vaut le coup, ce truc-là?
2: Ce dimanche dernier, ils ont dit que c'était comme la pyramide du Louvre, mais en carré avec de la moquette.
3: Je préfère me réserver pour la promenade en barque au mois de janvier.
2: Il y en a toujours qui reviennent pas de la balade en barque.
3: Hein?
2: Il y en a toujours qui reviennent pas de la balade en barque.
3: Ils devraient pas faire ça la nuit. On loupe facilement le marchepied.
2: Y a-t-il un baptême de l'air de prévu pour cet été?
3: Oui, c'est le vol du plus vieil avion de l'aéroclub. Il a notre âge. C'est à 12 places, mais on va monter à 32. Parce que c'est nous, ils nous font un prix.
2: C'est encore l'alcoolique qui va piloter comme l'an dernier, quand il y a eu la catastrophe?
3: Non, c'est son fils. Il est handicapé mental, mais il boit pas. Il est sérieux.
2: Il y aura des parachutes cette année?
3: Oui, deux. Tiré au sort avant le décollage. T'as toujours mal au dos?
2: Ah oui, j'ai encore les marques. Ça reste longtemps, les traces de ceinturon.
3: Elle frappe fort, la nouvelle. J'aime bien, moi.
2: D'un autre côté, je l'avais mérité, elle m'a surpris en train de lire une revue porno.
3: C'était quoi?
2: Catalogue de la Redoute.
3: C'est pas porno.
2: Ah ben si, j'étais à la page des culottes.
3: Tu me le prêteras?
2: Non.
3: Si, tu me le prêteras.
2: Ah non.
3: Tu me le prêteras.
2: Ah non, je te dis.
3: La page des culottes.
2: Oh, mais qui m'a là de celui-ci?
3: Si, tu me le prêteras.
2: Mais je te dis que non, Saligo, va.
3: La page des culottes.
2: Oh, mais enfin. Ça se prête pas, un Redoute. Non, je te le prêterai point. De toute façon, maintenant, la page des culottes, elle est plus lisible.
3: C'est comme mon voisin, il avait toujours des biscuits dans sa table de nuit. Ils ont fini par le piquer.
2: Ah, ils l'ont surpris?
3: Ouais, ils l'ont piqué.
2: Ah ben, c'est bien fait pour lui. Le biscuit, ça laisse toujours de la miette. Le règlement, c'est le règlement, ça se respecte, c'est comme les horaires.
3: Quand même, c'est tôt, 17h30, le dîner. Surtout l'été, quand il y a des tripes au sein d'eau. Qu'on doit les manger au sous-sol pendant qu'ils nettoient la terrasse.
2: On voit pas beaucoup le directeur en ce moment. Il doit être bien occupé avec ses affaires immobilières.
3: Je l'ai vu, moi, il est en photo dans le journal. Il fait du bateau avec le ministre de la Santé.
2: Ah oui, mais je l'ai vu, la photo là. Il a bonne mine, le ministre.
3: C'est normal, c'est le ministre de la Santé. Il serait ministre du Travail, il serait tout pâle.
2: Bon, allez, moi, je vais aller faire ma petite promenade digestive dans le parc.
3: Tu pourras pas aller dehors, il est 18h, c'est fermé.
2: Eh ben, j'irai prendre l'air en salle de rééducation. Ça sent l'éther comme à l'hôpital.
3: Ah, l'hôpital. Quand est-ce qu'on ira?
2: Ah, ça, faut pas rêver. C'est pas pour demain.
3: Une belle chambre, on n'est pas plus de quatre.
2: Des draps frais changés tous les 3 mois.
3: La grasse matinée jusqu'à 6h30.
2: La température prise par une professionnelle.
3: Avec de la crème Nivea.
2: Savonné sous la douche par une infirmière sans moustache.
3: Comme Cléopâtre.
2: Un vase de nuit individuel.
3: Avec son caca bien à soi.
2: Ah, tais-toi. On est en train de se faire du mal.
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0: Bonjour à tous, les planètes seront-elles bien positionnées dans votre ciel de cette Saint-Wilfried ?
1: Bélier, l'influence de Saturne dans le secteur de l'argent n'est pas très réjouissant. Saturne est en effet la planète de la restriction et des épreuves.
0: Taureau, l'ambiance au travail ne sera guère joyeuse et pourtant, vous allez devoir assurer.
1: Vous êtes Gémeaux, alors vous aurez sans doute l'opportunité d'améliorer vos revenus.
0: Cancer, tout ce que vous entreprenez aura de grandes chances de réussite.
1: Les lions, c'est le bon moment pour faire le ménage dans votre cœur et surtout dans vos idées.
0: Vierge, au travail, la critique et la jalousie pourront titiller votre amour propre. N'en faites pas grand cas, mais agissez avec audace.
1: Balance, excellent, climat d'assurance et de confiance en soi.
0: Scorpion, le moment est venu de lancer quelques revendications au travail. Il est temps d'exprimer ce qui va ou ne va plus.
1: Sagittaire, Uranus vous incitera à la prévoyance, qualité si nécessaire aujourd'hui. Soyez donc fourmi plutôt que cigale.
0: Capricorne, dans le travail, le moment est venu de faire preuve de sens d'adaptation. Pas d'affolement, vous vous en sortez plutôt bien.
1: Verseau, cette journée sera placée sous l'égide de Jupiter et cela favorisera la fortune de tous les natifs du signe.
0: Enfin, Poisson, ça va bouger dans votre travail, même si ce n'est qu'un frémissement, Uranus et Neptune vont vous faciliter la vie. À demain pour un nouvel horoscope. Nous fêterons Gérôme.
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1: Il est 6h. 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
2: Bonjour à tous. Il n'y aura pas de second tour. Raphaël Glucksmann remporte haut la main la primaire de la gauche social-démocrate. L'eurodéputé Place Publique a largement dominé ses concurrents avec près de 66% des voix obtenues. Devant le président du Parti Socialiste, Olivier Faure, 14,4% et Ségolène Royal qui rassemble 7,6%. Ce soir, la bataille de la France commence, a déclaré le désormais candidat officiel de la gauche à la présidentielle juste après son élection. De son côté, Jean-Luc Mélenchon rassemble plus de 10 000 personnes à Clermont-Ferrand. Le candidat de la France Insoumise tenait un meeting principalement centré autour de la jeunesse. Il est notamment revenu sur la mobilisation lycéenne et réaffirme sa volonté de supprimer Parcoursup, qu'il considère comme le principal responsable de la colère. L'Insoumis a d'ailleurs renouvelé son engagement auprès des élèves dont il a reconnu la grande maturité politique et syndicale. Dans ce contexte, de nouveaux blocages sont attendus en ce début de semaine. La mobilisation s'annonce toutefois plutôt calme avant le début dès demain de l'acte 5 du mouvement de contestation. Des manifestations sont prévues partout en France à l'appel des syndicats. C'est un débat qui s'annonce très tendu à l'Assemblée nationale. À la veille de l'examen du projet de loi de finances 2027, le ministre de l'économie Roland Lescure affirme vouloir éviter le recours aux ordonnances pour faire adopter le texte. Invité de France 2 hier, il défend la nécessité de ramener le déficit à 5% quoi qu'il en coûte. Un cessez-le-feu énergétique entre la Russie et l'Ukraine, c'est l'annonce de Donald Trump hier. Le président américain a assuré sur son réseau social que les deux pays s'étaient mis d'accord pour stopper les frappes contre les infrastructures énergétiques. Aucun détail supplémentaire n'a cependant été communiqué. Volodymyr Zelensky a lui déclaré ne pas avoir été mis au courant, mais donne son accord sur le principe. Et puis en foot, l'Olympique de Marseille retrouve le chemin de la victoire en Ligue 1. Succès 2-0 hier soir sur la pelouse de Troyes en clôture de la 6e journée. Bon début de semaine à tous.

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2: Amis de la poésie, bonsoir. Le poème que j'ai choisi de dire pour vous ce soir est de Marguerite Edmond de Valmore et s'intitule « Je ne sais plus ». Si vous pouvez faire moins fort parce que c'est pour un poème, alors... Non, pas mielleux, mais que, si ça peut être plus doux quand même, parce que c'est un peu plus léger, je veux dire... Non, pas mielleux, mais dans les pastels, un peu... Guimauve.
3: Ben, guimauve, c'est...
2: C'est mielleux, guimauve. Ah bon, bah faites mielleux. Je ne sais plus ce qui me pousse vers toi. Je ne sais plus pourquoi, quand je te vois, mon cœur s'évanouit à ta vue. Je ne sais plus pourquoi, quand tu t'approches de moi, un immense bonheur monte en moi et me pénètre. Mais je ne sais plus non plus pourquoi le soleil se lève et se couche. Je ne sais plus non plus pourquoi les arbres s'envolent et se reposent. Je ne sais plus non plus pourquoi les oiseaux refleurissent au printemps. Je ne sais plus.
4: C'est pas ça, tu t'es gouré.
2: Non, non, c'est ça.
4: Non, c'est le contraire.
2: Non, non, c'est les images poétiques.
4: Non, mais c'est les oiseaux, ça refleurit pas.
2: Non, c'est, vous pouvez pas comprendre, c'est des trucs... Jeanne, moi j'ai du mal.
4: Non, mais je crois que tu t'es gouré.
2: Non, ils l'ont écrit comme ça.
4: Ils sont gourés alors, ouais.
2: Non, ils sont pas gourés, ils ont fait exprès.
4: C'est
2: un musicien. On reprend Aristo au printemps. Hein. Ouais, c'est ça, ouais, refleuriste au printemps. Je ne sais pas pourquoi la pluie, je ne sais plus ton âge, je ne sais plus ton nom. Je ne sais plus, je ne sais plus, je ne sais plus, je ne sais plus.
4: Eh ouais.
2: C'est vous qui... Bon, on reprend aux oiseaux. Ouais. Non, déconnez pas, les gens payent, merde. Qu'est-ce que tu fais, toi, comme oiseau?
4: Un canard.
2: Un canard. Oui. Je ne sais pas pourquoi la pluie. Je ne sais plus ton âge, je ne sais plus ton nom. Je ne sais plus, je ne sais plus, je ne sais plus, je ne sais plus, je ne sais plus.
4: Ouais.
5: Bah oui, écoute, t'aurais pu la prendre, vraiment.
2: Ouais. Vous la savez, ou la suite? Ah ouais, Tu la sais, toi?
6: Ouais, je fais le piano.
2: Ah, tu fais le piano, oui. Hein. Saltimbanque.
6: Alcoolique.
2: Je sais plus.
4: Ouais, ben quand on sait pas, on ferme sa gueule.
2: Aïe, aïe, aïe, aïe.

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1: Nous sommes le 12 octobre aujourd'hui et accrochez-vous car on va parler d'un basketteur hors norme, il s'agit de Wilt Chamberlain. C'est un homme qui collectionne les plus grands records de la NBA, c'est une légende. Lui, c'est Wilt Chamberlain, surnommé The Stilt, en français traduisez les châssiers. Et vous allez vite comprendre pourquoi. Chamberlain mesurait, tenez-vous bien, 2,16 m. Wilt est né un beau jour d'été 1936 à Philadelphie. Et avant d'être une star des parquets, il a dû surtout, dans son enfance, lutter contre une pneumonie qui a failli lui coûter la vie. Rien ne lui destinait pourtant à une carrière immense de basketteur. Tout jeune, il n'affectionnait pas plus que ça ce sport. Malgré sa très grande taille pour son âge, il faisait 1m83 à 10 ans par exemple. Et c'est à l'adolescence qu'il comprend que son physique peut devenir un atout majeur dans la pratique de la grosse balle orange. Son célèbre numéro 13 d'ailleurs, c'est lui qui le choisit dans les équipes de jeunes. Et il le gardera à jamais. À cette époque, son cœur est quand même partagé entre le basket et l'athlétisme. Mais son adresse devant les paniers vont faire de la première voie une quasi-évidence. Fort au rebond, efficace au shoot, intraitable au lancer franc, et cela dès l'époque universitaire, The Stilt va déjà faire forte impression. Ce type a quelque chose en plus. Drafté en 1959, le dunker fou débute en NBA aux Warriors de Philadelphie. Une année de rookie à près de 38 points par match, ça vous classe un homme en effet. Mais pour faire simple, la moyenne de Wilt en carrière est, tenez-vous bien et ouvrez bien vos oreilles, de 29 points par match sur l'ensemble de sa quinzaine de saisons disputées dans le championnat roi. Je vais vous éviter la litanie des records de l'échassier, mais le fait d'arme de Chamberlain reste peut-être ce match du 2 mars 1962 entre son équipe des Warriors et la franchise des Knicks de New York. Au sein de ce match d'anthologie, se soldant par une victoire de Philadelphie 169 à 147, Wilt a inscrit 100 points dans cette unique rencontre. Et oui, une centaine de points qui représentent encore aujourd'hui un record quasiment imbattable. Et je vous passe la panoplie des stats intermédiaires établies ce soir-là. Chamberlain était en feu, comme toujours d'ailleurs. Double champion NBA avec Philadelphie et les Lakers de Los Angeles, meilleur rebondeur de l'histoire de la Ligue, multiple MVP de saison et un numéro 13 retiré dans toutes les franchises auxquelles il a appartenu, Wilt Chamberlain est bien plus qu'un phénomène. Le célèbre pivot nous fera un dernier salut le 12 octobre 1999. Il avait 63 ans. Allez, on se donne rendez-vous demain pour d'autres histoires d'un jour avec Mémoire Sport.
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5: Étonnant, non ?

0: À l'instant, c'était Patti Smith.
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2: Et on commence avec un restaurant de collectivité qui est actuellement à la recherche d'un ou une employée de restauration collective pour un recrutement dans le cadre d'un contrat à durée indéterminée à temps partiel, 24 heures hebdomadaires. Vous travaillerez au sein d'un restaurant d'entreprise de 450 couverts. Vous travaillerez avec 9 collaborateurs déjà en place du lundi au vendredi de 7h à 15h. Vous serez en charge de la production des entrées, salades et desserts. Vous mettrez en place les produits et garantirez le réassort. Vous contribuerez au service. Vous participerez à la plonge et aux opérations de nettoyage. Tout cela dans le respect des règles de qualité, d'hygiène et de sécurité. Une expérience de 1 an sur un poste similaire est demandée. Si cette offre vous intéresse, rendez-vous sur votre espace France Travail avec le numéro de l'offre 214. ZVJX. La société West Nettoyage, experte dans le domaine du nettoyage industriel et multiservice, recherche un agent de service homme ou femme pour un recrutement pour un CDI à temps partiel sur le secteur de l'abasoge. Vous interviendrez directement dans les locaux des clients, c'est pour un contrat à pourvoir le plus rapidement possible. Vous travaillerez du lundi au vendredi, de 6h à 8h uniquement. Les débutants sont acceptés. Si cette offre vous intéresse, vous contactez West Nettoyage, rue des Frères Voisins au Mans. Numéro de l'offre France Travail, 214 ZNSJ. Planète Vapo de Chéréo, magasin spécialisé dans la vente de cigarettes électroniques, recherche un conseiller de vente homme ou femme pour un CDI 35 heures hebdomadaires. Vous accueillerez, conseillerez et fidéliserez la clientèle. Vous identifierez les besoins des clients et proposerez des solutions adaptées. Vous assurez la vente de cigarettes électroniques, e-liquides et accessoires. Vous gérez l'encaissement des achats. Vous participerez à la mise en rayon et à la bonne tenue du point de vente. Tout cela en respectant les règles d'hygiène et de sécurité. Une expérience de 6 mois en tant que vendeur ou vendeuse est demandée. Si cette offre vous intéresse, vous contactez l'entreprise Planète Vapo à Chéréo. Numéro de l'offre France Travail, 214 ZCHH. La mairie de Montval-sur-Loire recherche 17 agents recenseurs. C'est pour effectuer le recensement sur la commune pour le mois de janvier et février 2027. Après une formation, vous effectuerez une tournée de reconnaissance afin de repérer les adresses à recenser et vous les ferez valider par le coordinateur. Vous déposerez les divers documents de recensement et inciterez les habitants à répondre par Internet ou alors vous prendrez rendez-vous avec eux pour récupérer les questionnaires tout en vous assurant de leur bon remplissage. Les débutants sont acceptés. Si cette offre vous intéresse, vous contactez la mairie de Montval-sur-Loire. Numéro de l'offre France Travail, 214 XXSL. Et enfin, la société Delipress Service recherche un porteur ou une porteuse de journaux pour intervenir sur le secteur de Volnay-Bouloir. C'est pour un poste à pourvoir immédiatement. Vous assurez la livraison de quotidien aux clients abonnés. Vous travaillerez tous les matins entre 3h et 7h. Vous interviendrez sur ce secteur. Vous devrez utiliser votre véhicule personnel. Vous devez donc posséder votre permis et un véhicule. Les débutants sont acceptés. Si cette offre vous intéresse, contactez l'entreprise Delipress Service au Mans. Numéro de l'offre France Travail, 214 MFNN.
1: Si l'une de ces offres vous intéresse, contactez France Travail sur son site internet francetravail.fr.
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les enfants, j'arrive. Dites-moi, Colombe. J'arrive, les enfants. Colombe, dites-moi. La paix, Colombe. Colombe, dites-moi, pour la balade en forêt la semaine prochaine avec les gamins de la maternelle, il faut absolument... Oui, pardon. Pour la sortie pédagogique en milieu conifère. Avec les apprenants. Il faut absolument prévenir le papa du petit parmentier, là. C'est quoi son prénom? Achille. Ah bah oui, bah voilà, hein, bon. Le père, bon, c'est pas le castor le plus utile au barrage, hein, donc on va... Ah oui. Ah bah à chaque fois qu'il parle, j'ai envie de lui dire, mais ne montrez jamais votre cerveau à quelqu'un qui a peur du vide, hein, il y aurait des morts, donc... Donc on le reprévient. Oui, bonjour, bonjour, on rentre dans la classe, on dit bonjour à la maîtresse, voilà, bonjour Clara Morgane... C'est joli, oui, c'est papa qui a choisi. Ah, je pense bien. Alors, rentre dans la classe, on enlève son manteau, l'accroche au porte-manteau, rassemble les copains, chante des chansons, raconte des histoires formidables, journée formidable. Qu'est-ce que tu fais, toi? Sors des toilettes. Eh ben, tu t'essuies, puis tu tires la chasse. Eh ben, y a pas de papier, y a pas de papier. Les parents de Mamadou non plus, ils en ont pas, ils sont très heureux, mon vieux. Ils sont contents, bonjour, bonjour, bonjour, bonjour. Oui. Pas de papier. Colombe, vous rajouterez du papier. Qu'est-ce que vous faites, Colombe? Non, non, Colombe, il ne faut plus enlever vous-même les manteaux des enfants quand ils arrivent. Non, Colombe. N'avez-vous pas reçu les dernières directives gouvernementales? Il faut désormais... Cette journée me fatigue déjà. Il faut laisser l'enfant quitter de lui-même le vêtement venu de l'extérieur afin qu'il s'engage dans son entrée en groupe classe. Ceux qui n'arrivent pas, bah, ils crèvent de chaud, Colombe. Ah, il crève de chaud s'il le faut, mais moi je me retape pas une réunion avec l'inspecteur d'académie, hein. Cette espèce de gros, encore un beau dessin. Oh, merci Farfal. T'es une bonne pâte. Hey, il manque 2 minutes de cuisson, hein, quand même. Et en rendant la classe, on laisse son manteau, la croche porte le rythme. Tiens du papier, toi. Dans la classe, on a son manteau, l'école, porte-manteau, Morlus, Fergus, Épôtre, Tirnanog. On rentre dans la classe, il faut ranger les crayons. Il faut ranger les crayons. Où est-ce qu'on les met? Dans le pot à crayons, bien évidemment. Il connaît mes faiblesses. Allez. Allez, on se rassemble autour de moi pour un moment d'échange et d'éveil au langage. Vous êtes 73. 10 absents, Colombe. Bien, les enfants. Aujourd'hui... Oui. Oui, Kimberley. Kimberley, Kimberley, avant toute chose, qu'est-ce que tu caches sous ton pull? À part une bonne partie de toi-même. Un bébé, ah ben c'est bien, tu vas le mettre dans la dinette. Tu vas le positionner dans le coin dinette et reproduction des actions familiales. Hein? Oh, Kimberley veut nous dire quelque chose. Oh, chouette! On t'écoute, Kimberley. On est tatouille. T'es une princesse? Allez, bah on va le savoir. Allez, va ranger le bébé. Sors-moi ça de là-dedans. Bah, retiens bien cette phrase, Kimberley. Bien. Aujourd'hui... Oh. Ah. Sors de ce corps. Ah bah, retiens celle-là aussi, Kimberley. Allez. Aujourd'hui, on va... Bon, je sais pas, on va boire un coup. On va faire de la lecture, mais ça va. Je le savais, c'est pas la peine de la ramener, Cassio Gaz. Cassio Prout. Cassio P, c'est ça. Ah, c'est pareil, c'est moche. Oups, un œil qui coupe les bûches, l'autre qui les stocke pour l'hiver. Et... Cassio P. On va faire de la lecture, ça. Oh, on va faire de la lecture. Colombe. Ou je sais plus quel oiseau.
Que l'on me donne moi un matériel pédagogique à feuilles multiples comptant les aventures d'un personnage qui, au travers... Ah, filez-moi un bouquin, Colombe. Un bouquin, on s'en fout, ils parlent pas la langue, hein, qui pue de qui pète. Donnez-moi... Mais on s'en fout, ils écoutent pas, ils mangent leur crotte de nez, là. Alimentation en circuit fermé, donnez-moi un livre, Colombe. La notice de l'aspirateur, je m'en branle. Un livre, là, merci beaucoup. Le livre dont nous allons faire lecture ce matin est le suivant. Ça vous dérange si je vomis? Le petit chaperon rouge, oh, on lève la main, on ne prend pas la parole de manière arbitraire car ça me pète les ovaires. On fait que ça. Oui, Périgourdine! Qu'est-ce que tu as à dire sur le petit. Hein? Christian te l'a lu? Ah, oh, mais c'est une information capitale! Ça aurait été con de s'en priver! C'est qui, Christian? Le nouveau amoureux? Le nouvel amoureux? De maman? De papa? Ah bon? Papa. Oh, quel gâchis. Eh, moineau. Voilà, le père de Périgourdine. Eh ben, il aime la randonnée pédestre. Quand il rentre à la maison, il passe par le garage. Le régime sans sel, il le fait à vélo.

0: Eh ben, il est pédé. Son papa, il est... Il est pas là. Il est au travail. Salon de coiffure. Allez, on y va. Fulgence. Fulgence. Ta camarade n'a pas l'air d'accord que tu mettes les doigts dans son nez. Hein, tu n'es pas d'accord, Diana Mercedes? Eh ben, tu sors de son tunnel. Eh ben... Eh ben, tu feras des tests PCR un autre jour, Fulgence. Charlatine. Charlatine, si tu as quelque chose à dire, tu le dis à tout le monde et pas seulement à vasectomia. Eh ben, tu le dis à tout le monde que tu as envie de faire caca. Ah, mais nous l'avons tous senti, Charlatine. Eh ben, viens, je vais... Eh ben, tu vas aller avec Colombe. Un Colombin pour Colombe. Allez, j'aimerais bien qu'on lise l'histoire parce qu'après, il y a récré. Enfin... Nous aurons un moment en plein air, consacré aux interactions sociales et à la motricité libre. Ah, puis cet après-midi, il y a piscine. Nous nous rendrons en humidité intérieure. Pour apprendre à traverser le milieu aquatique standardisé, en équilibre horizontal et par immersion prolongée de la tête. Oui, nous serons accompagnés par une génitrice d'apprenants, la maman des triplés, Yann, Arthus et Bertrand. Qui vous aidera dans les vestiaires. Enfin, dans le sas d'intervertissement des slips. Allez, on y va, attention, attention, on écoute, attention. Ah, ah, ça chiale maintenant, hein. Ah, ça, les esthéticiennes sont fermées. C'est fermé.
1: La la la la la la la la la la. Ding dong, oui, bonjour. C'est pour une épilation. Ah, oh, bah c'est con, c'est fermé, madame Lambert. De toute façon, vous n'aurez pas pris ce que vous puez du cul.
0: Kimberley, et tu diras à ta mère que t'as vu le loup et que t'as fait pipi. Ah bah, il va sentir la savane, le legging léopard. Cours vite, ça va sécher. Le petit chaperon rouge, remis au goût du jour par les dernières directives gouvernementales. Le petit chiaparon rouge. Il était une fois un être humain de taille standard, assigné fille à la naissance, et que partout on appelait le petit chaperon rouge. Toujours, elle portait une capeline, non pas pour dissimuler son visage, ce qui est interdit à l'intérieur de l'espace public. Mais pour se protéger des intempéries. Cette capeline était rouge, car couleur non genrée. Un jour... C'est le loup, ouais. Un jour, ses parents, les personnes prenant soin d'elle au quotidien, en formant un couple qu'il ou elle soit lesbienne, gay, bisexuelle, intersexe, de genre fluide, asexuel, ou ambidextre, plus, lui disent « Petit chaperon rouge, voudrais-tu bien apporter cette galette et ce petit pot de beurre ?» De matière grasse, pas trop de matière, de denrées alimentaires, produites en France, récoltées bio et sans gluten. À ta mère grand, qui est qu'à contact. Le petit chaperon rouge accepta. Attention, lui dirent les personnes prenant soin d'elle au quotidien. Si jamais dans la forêt tu croises le grand méchant Canis lupus... Ne lui adresse pas la parole. Non pas qu'il ne soit intéressant de s'ouvrir à des nouvelles cultures, mais le grand méchant Canis lupus pourrait bien vouloir te manger. Oui, répondit le petit chaperon rouge. Non pas par domination parentale, mais parce qu'elle collaborait volontiers. Ah oui, Franz, comme mamie.

0: Ya, ya. Et baisse le bras, baisse le bras, baisse le bras. Baisse le bras. David, va t'asseoir là-bas. Le petit chaperon rouge partit avec son tote bag en chanvre éco-responsable. Et ce qui devait arriver, t'arriva. Elle rencontra le loup. Wesh, dit le loup. Bonjour, répondit le petit chaperon rouge. Est-ce que ton père est un voleur? Car il a volé toutes les étoiles. Oh, ta gueule, ta gueule. Où vas-tu? Demanda le loup. Rien ne m'oblige à vous répondre, dit le petit chaperon rouge. Si vous m'importunez, cela sera considéré comme du harcèlement de rue. Et bien que nous soyons en milieu rural, il vous en coûtera une amende de 135 euros. Allez, bim, mange tes morts. Le loup, vexé par cette réponse, la bouffa. Et oui, les enfants, car même élevé dans du coton, vous n'êtes pas à l'abri des cons. Récré.
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4: Bonjour à toutes et à tous. Vous êtes à l'écoute d'Ornithorynque en ce lundi matin. Il est 6h45 à la pendule de Moncho. C'est l'heure de C'est pas trop tôt. Nous sommes ensemble jusqu'à 9h. Dans quelques secondes, votre horoscope proposé par Nathalie et Lionel.
5: Bonjour à tous, les planètes seront-elles bien positionnées dans votre ciel de cette Saint-Wilfried ?
6: Bélier, l'influence de Saturne dans le secteur de l'argent n'est pas très réjouissant. Saturne est en effet la planète de la restriction et des épreuves.
5: Taureau, l'ambiance au travail ne sera guère joyeuse et pourtant, vous allez devoir assurer.
6: Vous êtes Gémeaux, alors vous aurez sans doute l'opportunité d'améliorer vos revenus.
5: Cancer, tout ce que vous entreprenez aura de grandes chances de réussite.
6: Les lions, c'est le bon moment pour faire le ménage dans votre cœur et surtout dans vos idées.
5: Vierge, au travail, la critique et la jalousie pourront titiller votre amour propre. N'en faites pas grand cas, mais agissez avec audace.
6: Balance, excellent, climat d'assurance et de confiance en soi.
5: Scorpion, le moment est venu de lancer quelques revendications au travail. Il est temps d'exprimer ce qui va ou ne va plus.
6: Sagittaire, Uranus vous incitera à la prévoyance, qualité si nécessaire aujourd'hui. Soyez donc fourmi plutôt que cigale.
5: Capricorne, dans le travail, le moment est venu de faire preuve de sens d'adaptation. Pas d'affolement, vous vous en sortez plutôt bien.
6: Verseau, cette journée sera placée sous l'égide de Jupiter et cela favorisera la fortune de tous les natifs du signe.
5: Enfin, Poisson, ça va bouger dans votre travail, même si ce n'est qu'un frémissement. Uranus et Neptune vont vous faciliter la vie. À demain pour un nouvel horoscope. Nous fêtons

0: tout ce que vous avez toujours voulu savoir sur les communes de la Sarthe se trouve dans Sartoisement Vôtre. Retrouvons donc tout de suite Yves qui nous fait découvrir une nouvelle commune du département.
1: Bonjour. Aujourd'hui, nos pas nous mènent en Maine-Angevin, haut Anjou-Sartois, forêt de Bercé, à la rencontre des Maillettais, les 3200 habitants de Maillet. Bourg rural, Maillet est bordé par Écomois, Marigné-Layé, Beaumont-Pied-de-Bœuf, Laverna, Verneuil-le-Chétif, Aubigné-Racan, Sarcé et Pont-Valin. Pour le plaisir de visiter, le château du Fort des Salles des 11, 15 et 16e siècles, la tour du 16e siècle est inscrite aux monuments historiques en 1927 et la poterne est classée en 1984. De nombreux autres lieux et monuments, châteaux, maisons et manoirs parsèment le territoire de la commune de Maillet. Dans un style moderne et technologique, l'émetteur de Maillet, 5e plus haute construction de France depuis sa rénovation et l'augmentation de sa taille, il culmine à 342 mètres. Pour les amateurs de nature et méditation, la forêt de Bercé reçoit vos pas dans un écrin de verdure magnifique et reposant. Associée à son cachet architectural remarquable, la commune de Maillet possède une histoire riche. Au XIXe siècle, l'arrivée du chemin de fer et l'ouverture de deux chemins de grande circulation Est-Ouest, Orléans à Nantes et Nord-Sud, Paris à Bordeaux, se croisant en son centre, désenclave la ville avec nouvelle ère de prospérité. La place centrale devient une plaque tournante économique sous la maîtrise de François Fialex, maire charismatique, entreprenant et visionnaire. Une nouvelle architecture néoclassique apparaît sur les maisons du maître qui bordent la rue allant de la gare au quartier féodal, dont le présidial ferme alors la place Saint-Nicolas, ensuite tronquée pour ouvrir la route qui traverse la forêt domaniale de Bercé et dynamiser cette ancienne région agricole consacrée au chanvre. Et nous suivons la trace de le comte Yves, Maillet 1897, Loudéac 1970, docteur en médecine, héros de la résistance et chevalier de la Légion d'honneur. Également Georges Pillemont, 1898 à Maillet, 1984 à Paris, voyageur, écrivain et dramaturge, polyglotte, directeur du Figaro Illustré. Il retrace son histoire à Maillet dans L'armoire à glace, son livre de souvenirs d'enfance. Fin de cette balade à Maillet, mais nous nous retrouvons très vite pour une nouvelle déambulation sartoise. À bientôt, et Sartoisement Vôtre.
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1: Bonjour à tous. Il représentera officiellement la gauche à l'élection présidentielle. Raphaël Glucksmann devance largement ses opposants à la primaire social-démocrate, élu dès le premier tour avec 66% des voix devant Olivier Faure, Ségolène Royal, Emmanuel Morel et Jérôme Guedj. Le candidat Place Publique souhaite représenter une gauche fidèle et démocratique dans une bataille contre l'extrême droite. Il appelle à rassembler les électeurs tout en maintenant la rupture avec la France insoumise. Les insoumis qui se sont d'ailleurs mobilisés en nombre, hier, plus de 10 000 personnes ont participé au meeting de Jean-Luc Mélenchon au Zénith de Clermont-Ferrand. Le candidat est longuement revenu sur la mobilisation lycéenne et estime que les élèves ne sont pas en train de s'agiter sans raison. Il s'est également exprimé sur Parcoursup qu'il qualifie d'une école du vice. En parallèle, des milliers de personnes demandent l'interdiction des armes mutilantes en manifestation. Une pétition lancée par l'association Attaque a dépassé la barre symbolique des 100 000 signatures sur le site de l'Assemblée nationale. Elle dénonce la réponse disproportionnée des forces de l'ordre en marge du mouvement lycéen. Les signataires réclament notamment le retrait des LBD, des grenades de désencerclement ou encore des pistolets à impulsion électrique. Une Française parmi les blessés de cette attaque en Arabie Saoudite. Ce dimanche, les rebelles pro-iraniens Houthis ont mené une frappe sur l'aéroport de Riyad, faisant 12 morts et plus de 300 blessés. Il s'agit de l'attaque la plus meurtrière du pays depuis plus de 10 ans. Dans un communiqué, la France a fermement condamné une opération qualifiée d'odieuse. L'Arabie Saoudite, elle, dénonce de son côté un crime de guerre et promet de répondre avec fermeté. Le pape Léon XIV va se faire opérer dans les prochains jours, annonce ce dimanche du souverain pontife. Les médecins lui ont détecté un nodule circonscrit au niveau du poumon. L'hospitalisation du pape devrait durer au moins une semaine. Et puis en rugby, le Stade Toulousain garde son trône en top 14. Les Rouges et Noirs ont renversé l'Aviron Bayonnais 45-34 hier soir en clôture de la 6e journée. La semaine prochaine, ce sera le retour des Coupes d'Europe avec les Champions Cup et Challenge Cup. Bonne journée à tous.
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1: Voici Jack Savoretti et Philippine Lavray avec le titre « Ceux qui s'aimaient » sur Ornithorynque.

0: êtes à l'écoute de C'est pas trop tôt sur Ornithorynque jusqu'à 9h. Voici la rubrique emploi proposée par Teddy. Je vous rappelle que vous pouvez également retrouver Teddy en direct tous les matins entre 10h et 11h dans Teddy avec vous.
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2: Et on commence avec un restaurant de collectivité qui est actuellement à la recherche d'un ou une employée de restauration collective pour un recrutement dans le cadre d'un contrat à durée indéterminée à temps partiel, 24 heures hebdomadaires. Vous travaillerez au sein d'un restaurant d'entreprise de 450 couverts. Vous travaillerez avec 9 collaborateurs déjà en place du lundi au vendredi de 7h à 15h. Vous serez en charge de la production des entrées, salades et desserts. Vous mettrez en place les produits et garantirez le réassort. Vous contribuerez au service. Vous participerez à la plonge et aux opérations de nettoyage. Tout cela dans le respect des règles de qualité, d'hygiène et de sécurité. Une expérience de 1 an sur un poste similaire est demandée. Si cette offre vous intéresse, rendez-vous sur votre espace France Travail avec le numéro de l'offre 214. ZVJX. La société West Nettoyage, experte dans le domaine du nettoyage industriel et multiservice, recherche un agent de service homme ou femme pour un recrutement pour un CDI à temps partiel sur le secteur de l'abasoge. Vous interviendrez directement dans les locaux des clients, c'est pour un contrat à pourvoir le plus rapidement possible. Vous travaillerez du lundi au vendredi de 6h à 8h uniquement. Les débutants sont acceptés. Si cette offre vous intéresse, vous contactez West Nettoyage, rue des Frères Voisins au Mans. Numéro de l'offre France Travail, 214 ZNSJ. Planète Vapo de Chéréo, magasin spécialisé dans la vente de cigarettes électroniques, recherche un conseiller de vente homme ou femme pour un CDI 35 heures hebdomadaires. Vous accueillerez, conseillerez et fidéliserez la clientèle. Vous identifierez les besoins des clients et proposerez des solutions adaptées. Vous assurez la vente de cigarettes électroniques, e-liquides et accessoires. Vous gérez l'encaissement des achats. Vous participerez à la mise en rayon et à la bonne tenue du point de vente. Tout cela en respectant les règles d'hygiène et de sécurité. Une expérience de 6 mois en tant que vendeur ou vendeuse est demandée. Si cette offre vous intéresse, vous contactez l'entreprise Planète Vapo à Chéréo. Numéro de l'offre France Travail, 214 ZCHH. La mairie de Montval-sur-Loire recherche 17 agents recenseurs. C'est pour effectuer le recensement sur la commune pour le mois de janvier et février 2027. Après une formation, vous effectuerez une tournée de reconnaissance afin de repérer les adresses à recenser et vous les ferez valider par le coordinateur. Vous déposerez les divers documents de recensement et inciterez les habitants à répondre par Internet ou alors vous prendrez rendez-vous avec eux pour récupérer les questionnaires tout en vous assurant de leur bon remplissage. Les débutants sont acceptés. Si cette offre vous intéresse, vous contactez la mairie de Montval-sur-Loire. Numéro de l'offre France Travail, 214 XXSL. Et enfin, la société Daily Press Service recherche un porteur ou une porteuse de journaux pour intervenir sur le secteur de Volnay-Bouloir. C'est pour un poste à pourvoir immédiatement. Vous assurez la livraison de quotidien aux clients abonnés. Vous travaillerez tous les matins entre 3h et 7h. Vous interviendrez sur ce secteur. Vous devrez utiliser votre véhicule personnel. Vous devez donc posséder votre permis et un véhicule. Les débutants sont acceptés. Si cette offre vous intéresse, contactez l'entreprise Daily Press Service au Mans. Numéro de l'offre France Travail, 214 MFNN.
1: Si l'une de ces offres vous intéresse, contactez France Travail sur son site internet francetravail.fr. 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

0: J'espère qu'après cette petite pause musicale proposée par le Grand Monde Show, vous êtes définitivement réveillés. Si tel n'est pas le cas, écoutez bien la rubrique « Tous en forme » de Nathalie et tout devrait aller beaucoup mieux.
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2: Comment prendre soin de ses coudes secs? Les coudes sont généralement l'une des zones les plus sèches du corps, ce qui peut provoquer démangeaisons et irritations, et quelquefois une décoloration noire, blanche ou grise. Alors pourquoi les coudes sont si secs? Souvent exposés au frottement, la peau du coude est donc plus épaisse pour pouvoir la protéger. Les coudes ont également moins de glandes sébacées, les parties de la peau sécrétant le sébum, ils sont alors moins lubrifiés. Coudes décolorés ou grisâtres, les zones sombres ou blanches sur le coude sont tout à fait normales. Les coudes décolorés ou grisâtres sont simplement causés par une accumulation de cellules de peau morte qui peut donner à la zone un aspect tacheté ou même écailleux. La solution reste d'exfolier régulièrement pour éliminer ces cellules mortes. La régularité étant essentielle pour les coudes secs. Si vous avez la peau foncée sur vos coudes, vous pouvez placer la moitié d'un citron sur le coude et masser pendant quelques instants. Le jus de citron a des propriétés éclaircissantes qui peuvent modifier légèrement le ton de la peau. Après ce traitement, utilisez une crème hydratante ou grasse, car le citron assèche l'épiderme. Les différentes solutions à tester. Le gommage au sucre. Un gommage aide à éliminer les cellules mortes de la peau et à former de nouvelles cellules. Pour réaliser ce gommage, mélangez une cuillère à soupe de miel avec du sucre. Appliquez la préparation en mouvement circulaire. Les grains de sucre vont exfolier la peau, à réaliser une fois par semaine. Le massage à l'huile d'olive. L'huile d'olive a la propriété de pouvoir s'infiltrer dans la peau et d'hydrater naturellement les coudes rugueux. L'huile de coco et l'huile d'amande douce sont également

0: en recommander. Évitez le savon sur les coudes. Mieux vaut éviter donc d'utiliser des savons desséchants et tout type de produits parfumés qui peuvent considérablement assécher les coudes. Utilisez plutôt des gels douche au pH neutre. N'oubliez pas la crème solaire. En effet, une exposition solaire trop importante favorise un vieillissement prématuré de la peau, des allergies, mais aussi et surtout de l'hyperpigmentation. La constance dans vos soins fera donc toute la différence. Il est primordial d'adopter une routine complète qui combine gommage, hydratation et protection.
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2: Bonjour à tous. À la une ce lundi, Raphaël Glucksmann remporte haut la main la primaire de la gauche. Les députés examinent aujourd'hui le projet de double plafond des tickets restaurants. Et puis le Stade toulousain renverse Bayonne en top 14. C'est le visage qui représentera la gauche à la présidentielle de 2027. Raphaël Glucksmann a largement remporté la primaire social-démocrate avec plus de 66% des voix hier soir. Il devance ainsi Olivier Faure, arrivé deuxième avec un peu plus de 14%, et Ségolène Royal, troisième avec 7,6%. Devant ses militants rassemblés au Solaris à Paris, le candidat Place Publique a dévoilé ses premières priorités en vue de la présidentielle. Écoutez.
3: Moi, je suis heureux d'abord. Heureux que la ligne que je porte, qui est une ligne sans compromission, sans concession, eh bien, soit à ce point majoritaire. C'était mon intuition. Et je me sens aussi investi d'une responsabilité immense. Parce que cette élection, elle va ressembler à aucune autre. Et que je sais ce qui est en jeu. C'est la victoire de tous ceux qui croient qu'il faut une gauche démocratique dans notre pays. Que la gauche doit rompre avec cette hégémonie de Jean-Luc Mélenchon sur elle, qu'elle doit proposer un projet qui renforce la République, qui renforce la démocratie, qui renforce la justice sociale. Moi, je suis convaincu qu'il y a des millions de Françaises et de Français qui attendent ce moment.
2: Et les réactions à gauche se sont multipliées après le résultat hier soir. Emmanuel Morel et Jérôme Gage lui ont d'ores et déjà porté leur soutien. Olivier Faure, de son côté, appelle à unir la gauche. Chez les écologistes, Marine Tondelier dit prendre acte de la décision des votants, tandis que la France insoumise fustige un énième candidat macroniste. Les insoumis qui se sont d'ailleurs mobilisés en nombre hier, plus de 10 000 personnes étaient rassemblées au Zénith de Clermont-Ferrand ce dimanche à l'occasion du meeting de Jean-Luc Mélenchon. Le candidat est longuement revenu sur la mobilisation lycéenne et estime que les élèves ne sont pas en train de s'agiter sans raison. Il s'est également exprimé sur Parcoursup qu'il qualifie d'une école du vice. Dans ce contexte, de nouveaux blocages sont attendus en ce début de semaine. La mobilisation s'annonce toutefois plutôt calme avant le début dès demain de l'acte 5 du mouvement de contestation. Des manifestations sont prévues partout en France à l'appel des syndicats. Les tickets restaurants seront au cœur des débats à l'Assemblée nationale aujourd'hui. Les députés examineront le projet du double plafond qui limiterait à 25€ leur utilisation au restaurant et à 10€ dans les magasins. Jusque-là, les 6 millions de salariés qui bénéficiaient de ces titres pouvaient les dépenser comme ils le souhaitent. Une situation qui représente un énorme manque à gagner pour les restaurateurs, selon le président de l'Union des métiers et des industries de l'hôtellerie, Franck Delvaux.
4: Aujourd'hui, on comprend que les Français, qu'aujourd'hui que beaucoup de monde a des problèmes de pouvoir d'achat, mais aujourd'hui, à la base, le titre restaurant a été créé pour aller déjeuner pendant la pause méridienne, pas pour aller acheter un pack d'eau ou un kilo de pâtes au supermarché. Donc on comprend la difficulté des Français. Auquel cas, il faut créer un titre caddie. Mais le titre restaurant, c'est dans le mot restaurant, titre restaurant, c'est fait pour aller déjeuner, oui. Donc on demande à ce qu'on revienne à l'origine de la création du titre restaurant. C'est-à-dire c'est pour aller déjeuner le midi ou le soir. Quand on a des métiers, on travaille le soir.
2: Et la proposition de loi prévoit également leur dématérialisation complète et la publication annuelle par les émetteurs des frais des titres restaurants. L'entrée en vigueur est prévue le 1er janvier 2028. Dans le reste de l'actualité, un cessez-le-feu énergétique entre la Russie et l'Ukraine, c'est l'annonce de Donald Trump hier. Le président américain a assuré sur son réseau social que les deux pays s'étaient mis d'accord pour stopper les frappes contre les infrastructures énergétiques. Une Française parmi les blessés de cette attaque en Arabie Saoudite. Ce dimanche, les rebelles pro-iraniens houthis ont mené une frappe sur l'aéroport de Riyad, faisant au moins 12 morts et plus de 300 blessés. Il s'agit de l'attaque la plus meurtrière du pays depuis plus de 10 ans. Dans un communiqué, la France a fermement condamné une opération qualifiée d'odieuse. L'Arabie Saoudite, de son côté, dénonce un crime de guerre et promet de répondre avec fermeté. Et puis en rugby, c'est une affiche qui a tenu toutes ses promesses hier soir en top 14. Le Stade toulousain s'est imposé 45-34 face à l'Aviron bayonnais dans une rencontre très disputée. Les Toulousains ont dû redoubler d'efforts face au ciel et blanc pour signer ce succès bonifié. Un résultat qui a eu du mal à se dessiner, comme l'expliquait Thibaut Flamand à l'issue de la rencontre.
5: Je pense que c'était un match très dur. On le savait, on s'y préparait. Ils sont venus costauds et franchement, ouais, on a sur le début du match, on a eu du mal à mettre notre jeu en place. Je pense qu'ils ont très bien exploité les quelques quelques erreurs qu'on a faites. Et donc, ouais, le match était serré presque jusqu'à la fin. Donc, ça a été un gros match. Ouais. On circulait pas assez en défense. On faisait trop de fautes qui faisaient qu'on n'arrivait pas à tenir le ballon. Et donc, tout ça faisait qu'on n'arrivait pas à être dans l'avancée, mettre notre jeu en place. Et donc ouais, même si on a un peu tremblé, parce qu'on prend un essai, je crois, en début de deuxième mi-temps, on a réussi ensuite à revenir petit à petit dans le match et pour finir par l'emporter.
2: Et avec cette victoire, le Stade toulousain garde son fauteuil de leader au classement. Le club prépare désormais son premier rendez-vous européen de la saison. Ce sera dimanche prochain face à Exeter. Bon début de semaine à tous.
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2: Cinéma à Bouloir le vendredi 16 octobre à 20h30 au Centre Épidore. Le film qui vous est proposé, c'est une comédie Tombée du ciel avec Lia Jadel, Josène Balasco et Fred Testo. Entrée tarif unique, 5,50€.
3: Le dimanche 18 octobre, de 9h à 18h, à l'espace du lac de La Ferté-Bernard, retrouvez la fête de l'automne avec marché artisanal, animation et restauration.
2: Le vendredi 16 octobre à 20h, Guédré vous donne rendez-vous à l'éolienne pour son maxi best-of. Artiste incontournable de la chanson humoristique, elle vous donne rendez-vous à Arnage. Pour tout renseignement et réservation, rendez-vous sur le site de l'éolienne.
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0: Sarthe, il n'y a pas que les rillettes et les 24 heures du Mans, il y a aussi toutes ces communes qui regorgent de monuments et de particularités. Retrouvons maintenant Yves et sa rubrique Sartoisement Vôtre.
1: Bonjour, aujourd'hui, nos pas nous mènent en Maine-Angevin, haut Anjou-Sartois, forêt de Bercé, à la rencontre des Maillettais, les 3200 habitants de Maillé. Bourg rural, Maillé est bordé par Écomois, Marigné-Layé, Beaumont-Pied-de-Bœuf, Laverna, Verneuil-le-Chétif, Aubigné-Racan, Sarcé et Pont-Valin. Pour le plaisir de visiter, le château du Fort des Salles des 11, 15 et 16e siècles, la tour du 16e siècle est inscrite aux monuments historiques en 1927 et la poterne est classée en 1984. De nombreux autres lieux et monuments, châteaux, maisons et manoirs parsèment le territoire de la commune de Maillé. Dans un style moderne et technologique, l'émetteur de Maillé, 5e plus haute construction de France depuis sa rénovation et l'augmentation de sa taille, il culmine à 342 mètres. Pour les amateurs de nature et méditation, la forêt de Bercé reçoit vos pas dans un écrin de verdure magnifique et reposant. Associée à son cachet architectural remarquable, la commune de Maillé possède une histoire riche. Au 19e siècle, l'arrivée du chemin de fer et l'ouverture de deux chemins de grande circulation est-ouest, Orléans à Nantes et nord-sud, Paris à Bordeaux, se croisant en son centre, désenclavent la ville avec nouvelle ère de prospérité. La place centrale devient une plaque tournante économique sous la maîtrise de François Fialex, maire charismatique, entreprenant et visionnaire. Une nouvelle architecture néoclassique apparaît sur les maisons de maître qui bordent la rue allant de la gare au quartier féodal, dont le présidial ferme alors la place Saint-Nicolas, ensuite tronquée pour ouvrir la route qui traverse la forêt domaniale de Bercé et dynamiser cette ancienne région agricole consacrée au chanvre. Et nous suivons la trace de le comte Yves, Maillé 1897, Loudéac 1970, docteur en médecine, héros de la résistance et chevalier de la Légion d'honneur. Également Georges Pillemant, 1898 à Maillé, 1984 à Paris, voyageur, écrivain et dramaturge, polyglotte, directeur du Figaro Illustré. Il retrace son histoire à Maillé dans L'armoire à glace, son livre de souvenirs d'enfance. Fin de cette balade à Maillé, mais nous nous retrouvons très vite pour une nouvelle déambulation sartoise. À bientôt.
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2: Bonjour à tous. À la une, ce lundi, ce violent incendie, ce matin en plein cœur de Paris. Le feu s'est déclaré dans la nuit depuis le marché des Enfants Rouges dans le 3e arrondissement. Le site a été entièrement ravagé par les flammes. Il a finalement été maîtrisé dans la matinée. Les électeurs ont fait leur choix. Raphaël Glucksmann sera le visage de la gauche social-démocrate à l'élection présidentielle. L'eurodéputé Place Publique a remporté la primaire dès le premier tour hier soir en récoltant près de 66% des voix. Depuis, les réactions se sont multipliées. Emmanuel Morel et Jérôme Gage, lui, ont d'ores et déjà apporté leur soutien. Olivier Faure, lui, appelle à unir la gauche. Chez les écologistes, Marine Tondelier dit prendre acte de la décision des votants, tandis que la France insoumise fustige un énième candidat macroniste. Le ministre de l'Éducation est attendu dans le Nord aujourd'hui. Édouard Geffray se rendra dans l'Académie de Lille cet après-midi à 14h, à la veille de l'acte 5 de la mobilisation lycéenne. La semaine dernière, il avait annoncé le déploiement de 3000 professeurs en plaçant dans les établissements où la situation l'exige. Ils seront affectés à partir de demain. Deux gendarmes grièvement blessés par balle en Guadeloupe. Les faits se sont déroulés lors d'une opération de police judiciaire aux Abîmes, précise Laurent Nunez. Selon le ministre de l'Intérieur, 4 suspects ont été interpellés dans le cadre de l'enquête. Les circonstances exactes restent à déterminer. Une procédure de dissolution engagée contre Égalité et Réconciliation. Le ministère de l'Intérieur soutient que l'association fondée par l'essayiste d'extrême droite Alain Soral, sous couvert de combattre le racisme, reprend en réalité le courant de pensée national-socialiste, référence directe au nazisme. Un décret de dissolution devrait être présenté dans les prochains jours. Et puis en foot, l'Olympique de Marseille renoue enfin avec la victoire. Les Marseillais se sont imposés 2-0 sur la pelouse de Troyes hier soir en clôture de la 6e journée de Ligue 1. Parmi les autres résultats, notez la large victoire de Rennes, 4-1 face à Auxerre, et de Nice, 2-1 contre Strasbourg. Excellente journée à tous.
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0: C'est l'heure de retrouver Teddy dans la rubrique emploi. Si vous souhaitez contacter votre radio pour réagir aux offres d'emploi, vous pouvez aussi nous écrire à contact@ornithorynque.net.
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2: Et on commence avec un restaurant de collectivité qui est actuellement à la recherche d'un ou une employée de restauration collective pour un recrutement dans le cadre d'un contrat à durée indéterminée à temps partiel, 24 heures hebdomadaires. Vous travaillerez au sein d'un restaurant d'entreprise de 450 couverts. Vous travaillerez avec 9 collaborateurs déjà en place du lundi au vendredi de 7h à 15h. Vous serez en charge de la production des entrées, salades et desserts. Vous mettrez en place les produits et garantirez le réassort. Vous contribuerez au service. Vous participerez à la plonge et aux opérations de nettoyage. Tout cela dans le respect des règles de qualité, d'hygiène et de sécurité. Une expérience de 1 an sur un poste similaire est demandée. Si cette offre vous intéresse, rendez-vous sur votre espace France Travail avec le numéro de l'offre 214 ZVJX. La société Ouest Nettoyage, experte dans le domaine du nettoyage industriel et multiservice, recherche un agent de service homme ou femme pour un recrutement pour un CDI à temps partiel sur le secteur de l'abasage. Vous interviendrez directement dans les locaux des clients, c'est pour un contrat à pourvoir le plus rapidement possible. Vous travaillerez du lundi au vendredi de 6h à 8h uniquement. Les débutants sont acceptés. Si cette offre vous intéresse, vous contactez Ouest Nettoyage, rue des Frères Voisins au Mans. Numéro de l'offre France Travail, 214 ZNSJ. Planète Vapo de Chéréo, magasin spécialisé dans la vente de cigarettes électroniques, recherche un conseiller de vente homme ou femme pour un CDI 35 heures hebdomadaires. Vous accueillerez, conseillerez et fidéliserez la clientèle. Vous identifierez les besoins des clients et proposerez des solutions adaptées. Vous assurez la vente de cigarettes électroniques, e-liquides et accessoires. Vous gérez l'encaissement des achats. Vous participerez à la mise en rayon et à la bonne tenue du point de vente. Tout cela en respectant les règles d'hygiène et de sécurité. Une expérience de 6 mois en tant que vendeur ou vendeuse est demandée. Si cette offre vous intéresse, vous contactez l'entreprise Planète Vapo à Chéréo. Numéro de l'offre France Travail, 214 ZCHH. La mairie de Montval-sur-Loire recherche 17 agents recenseurs. C'est pour effectuer le recensement sur la commune pour le mois de janvier et février 2027. Après une formation, vous effectuerez une tournée de reconnaissance afin de repérer les adresses à recenser et vous les ferez valider par le coordinateur. Vous déposerez les divers documents de recensement et inciterez les habitants à répondre par Internet ou alors vous prendrez rendez-vous avec eux pour récupérer les questionnaires tout en vous assurant de leur bon remplissage. Les débutants sont acceptés. Si cette offre vous intéresse, vous contactez la mairie de Montval-sur-Loire. Numéro de l'offre France Travail, 214 XXSL. Et enfin, la société Delipress Service recherche un porteur ou une porteuse de journaux pour intervenir sur le secteur de Volnay-Bouloir. C'est pour un poste à pourvoir immédiatement. Vous assurez la livraison de quotidien aux clients abonnés. Vous travaillerez tous les matins entre 3h et 7h. Vous interviendrez sur ce secteur. Vous devrez utiliser votre véhicule personnel. Vous devez donc posséder votre permis et un véhicule. Les débutants sont acceptés. Si cette offre vous intéresse, contactez l'entreprise Delipress Service au Mans. Numéro de l'offre France Travail, 214 MFNN.
1: Si l'une de ces offres vous intéresse, contactez France Travail sur son site internet francetravail.fr.

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1: L'actualité du cinéma, c'est sur Écran Large. Salut à tous, bienvenue dans votre chronique cinéma pour tout savoir sur les films en sortie nationale ce mercredi 14 octobre. Yves est avec moi, salut Yves.
2: Salut Patoche, bonjour tout le monde.
1: On change pas une équipe qui gagne, alors on a plein de films à vous présenter cette semaine, on en a 8 normalement. Hein. Donc il y aura une chronique de films, une de 3 et des dessins animés, des films d'animation de 3. On va commencer avec Les Misérables. Ah, ça faisait longtemps qu'on n'a pas eu Les Misérables.
2: Ah ouais.
1: Donc, depuis Depardieu. C'est réalisé par Fred Cavaillé avec Vincent Lindon, devinez quel rôle il joue, Tahir Rahim et Camille Cotin, mais aussi Benjamin Laverne, Noémie Merlant, Vassily Schneider, Megan Norsam et Marie Colombe. Le petit résumé, je crois que tout le monde le connaît, mais allez, pour le plaisir, je t'écoute.
3: Libéré après 19 ans de bagne pour le vol d'un pain, Jean Valjean décide de changer de vie et de faire le bien autour de lui. Sous une fausse identité, il devient avec le temps un notable respecté de tous. Venant en aide à Fantine, une ouvrière mourante, il promet de sauver sa fille, Cosette, des griffes des cruels Thénardier. Mais son passé le rattrape. L'inspecteur Javert, un policier implacable au passé lui aussi tourmenté, le traque sans relâche afin de le renvoyer au bagne. Dans un Paris en pleine révolution, Valjean doit lutter pour protéger Cosette et achever sa rédemption entre sacrifice et quête de justice.
1: Bon, t'as bien résumé Victor Hugo, mais je vous propose quand même d'écouter la bande-annonce. On écoute.
4: Tout le monde a un passé. C'est qu'on le cache. J'ai été Jean Valjean. Aujourd'hui, je suis Monsieur Madeleine, maire de Montreuil-sur-Mer. Vous ne pensez pas, inspecteur, que c'est la misère qui pousse les gens à la faute.
5: Tu arrives de Paris et tu es célibataire. Des enfants ?
6: Cosette.
5: Non. Tu vas être gentil. Et t'écoute bien, Monsieur et Madame Thénardier.
7: J'ai vraiment pas tiré le bon numéro.
8: Allez, répète un peu pour voir.
5: Si tu veux me frapper, tu me fais face.
4: La misère n'excuse pas tout. Bien au contraire, elle est souvent un prétexte.

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3: Les Misérables, c'est dans toutes vos salles à partir de ce mercredi 14 octobre. Alors, on peut pas parler des Misérables sans comparer avec les précédents, Jean Valjean, Jean Gabin, Lino Ventura, Gérard Depardieu notamment, dans les plus connus en tout cas, puisqu'il y avait aussi des versions un peu plus vieilles.
4: Et tu parles des versions françaises, que je pense qu'il y a eu quelques versions américaines.
3: Pas tant que ça, parce que ça reste assez français. Là, en tout cas, Vincent Lindeau s'en sort plutôt pas mal, même s'il est moins costaud que les autres. Quand il soulève la charrette, je crois qu'il va se casser un os, mais bon, voilà, juste ça. Mais voilà, autrement, il a tellement de talent et tellement de personnalité que justement, ça passe pour un rôle de Jean Valjean. Les Thénardier, joués par Camille Cotin et Benjamin Laverne, ils sont bien horribles, comme il faut. L'inspecteur Javert, joué par Tahar Rahim, qui sait tout jouer, il sait jouer aussi les flics un peu tourmentés. Alors là, il parle le passé de Javert. Peut-être qu'on en saura peut-être un peu plus, parce que c'est vrai que c'est pas vraiment dit dans le roman. C'est pas un truc qu'on aborde beaucoup dans Les Misérables. Peut-être que là, il y a un petit voile qui pourrait s'ouvrir. Mais comme c'est pas écrit, est-ce que ça a été inventé? Voilà, puis bon, tous les autres personnages. Bon, allez, les lycéens, faut qu'ils y aillent. Ils arrêtent la grève 5 minutes. Ils y vont, les collégiens aussi. Ça peut pas faire de mal. Et puis c'est plutôt bien fait, l'image est belle et tout. Ça devrait plaire au grand public.

0: Au global, rien que déjà, Fred Cavalier à la réalisation, Vincent Lindonta, Raïm, Camille Cotin et tant d'autres, ce sont justement des personnes déjà qui sont confirmées, donc arrivant pour jouer du Victor Hugo et un classique. Forcément, ils sont tous déjà, on va dire, dans un mood, dans un classicisme à interpréter avec la personnalité de l'époque. Tout est bien fait, les images sont belles, les scènes, on les connaît, puisque voilà, justement, comme tu as cité, qu'il y en a déjà eu plusieurs et qu'on a normalement tous lu le roman, on se repère facilement en conséquence. Rien à jeter pour moi, c'est vraiment un film à aller voir, on n'aura pas de surprise, mais c'est très plaisant.
1: Voilà, je pense, en tout cas, quand c'est bien filmé, il n'y a pas de raison. Et quand le scénario est bon, et Victor Hugo, il est assez bon en scénario. Le deuxième film, c'est un film canadien, je crois, québécois. Où vont les âmes de Brigitte Poupard avec Monia Chokri, Sarah Monpetit et Juliane Côté. Le petit pitch, je t'écoute, c'est pas très drôle.
0: Il y a également Sylvie Testu.
1: Ah c'est vrai, j'ai pas repéré.
0: Anna, 18 ans, demande l'aide médicale à mourir. Elle décide de se laisser 15 jours pour accomplir son souhait de revoir ses demi-sœurs avant de s'éteindre. Séparées par le procès de leur père 4 ans auparavant, les trois sœurs révèlent leur force individuelle et collective à travers ces ultimes moments de sororité où leur vie s'entremêle.
1: Voyons jusqu'où ça s'entremêle. En tout cas, une bande-annonce avec beaucoup de musique à un moment donné. Donc, il y a un grand passage où sans dialogue et il y a une petite phrase à la fin. Donc, pour le plaisir de l'introduction, de la musique et de la conclusion, on écoute la bande-annonce.
2: Si ma demande est acceptée, je me donne environ 15 jours à vivre. Tu m'as demandé de couper les ponts?
3: Je l'ai faite, même si je m'ennuie de ma petite sœur.
4: Anna décide de mourir puis lui demande sa libération conditionnelle. Tu trouves pas ça louche, toi?
5: Partir avant la décision.
2: Je vais aller voir papa pour lui dire adieu. Puis j'aimerais ça que vous veniez avec moi.
6: Cet homme-là, il a été condamné pour viol, Anna! Il est pas capable d'amour, c'est un monstre!

0: Est-ce qu'on devient des anges quand on meurt?
1: Où vont les âmes? C'est dans toutes vos salles à partir de ce mercredi 14 octobre. Ben, un sujet difficile, hein. L'aide médicale à mourir, on est en plein dedans. Alors là, ça se passe au Canada. Donc, c'est une autre méthode, hein. Enfin, d'autres règles qui s'appliquent. Mais bon, apparemment, dès 18 ans, ils ont le droit de prendre cette décision-là. On ne sait pas vraiment quelle maladie elle a, mais bon, apparemment, ça paraît forcément incurable. Et c'est tout son cheminement personnel, sa façon de dire au revoir aux gens, même à son père, qui apparemment était un sacré salaud, puisqu'il a eu des gestes plutôt, je pense, déplacé envers ses filles, peut-être probablement incestueux. Et donc, voilà, cette personne qui n'a plus rien à perdre, voilà, veut faire la paix autour d'elle. Et ben, c'est assez poignant et c'est assez bien filmé avec une certaine poésie.
2: Sujet pas facile, justement, puisque ça a fait beaucoup débat dans la société en France et dans plusieurs pays, justement, européens et au Canada. Le droit à mourir, qui peut décider? À partir de quel âge? Quelle est la réalité de son état de santé pour pousser à cette volonté extrême? Ce n'est pas abordé, c'est plus le côté justement lien familial qui justement est traité dedans pour justement partir dignement sans, on va dire, faire ça dans son coin en se disant les autres je m'en fous, ça ne concerne que moi. Donc il y a ce côté justement très personnel qui est mis en avant. C'est traité avec une certaine légèreté dans la dignité pour ne pas faire trop dans le sordide.
1: Ni et dans le pathos d'ailleurs.
2: Et ni dans le pathos et ne pas être justement dans le débat en lui-même. On n'est pas là pour débattre de la réalité de la situation. On est là dans la décision d'une demoiselle qui n'a que 18 ans. Donc on dit toujours, elle a toute la vie devant elle, comme tu l'as signalé. On ne sait pas pourquoi elle prend cette décision, quel est son état de santé. On voit des images où elle est, on va dire, traînée dans une carriole, mais on ne sait pas si c'est par justement jeu envers avec ses sœurs pour justement se promener, ou si c'est parce que elle a des problèmes de santé tels qu'à certains moments elle ne peut plus se déplacer. Rien n'est dévoilé à ce niveau-là, on laisse le film venir nous le dire.
1: Tout à fait. Donc un film à découvrir et sur un sujet d'actualité, peut-être une autre façon aussi de voir cette fin et cette aide médicale à mourir d'une autre façon aussi et là assez concrète. Voilà pour les deux films qu'on voulait vous présenter, deux bons films. Ne vous privez pas d'aller au cinéma. En tout cas, merci Yves.
2: Salut Patoche, au revoir tout le monde.

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0: Nous sommes ensemble jusqu'à 9h. Nous avons encore 20 bonnes minutes à passer ensemble. Alors, autant le faire avec de la bonne musique. Je vous propose donc de prendre une bonne dose de rock.
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2: Mes bien chères sœurs, mes bien chers frères, je vous salue bien bas. À chaque jour, sa dose de rock sur Ornithorynque. Aujourd'hui, je vous propose Led Zeppelin avec le titre Wall of Love, issu

0: Entendre Hold It Aloft par Led Zeppelin. C'était votre dose de rock quotidienne sur le 90.2. A très vite. Et rappelez-vous que le rock'n'roll est immortel. C'était une dose de rock.
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0: Nous ne sommes que lundi, mais il est peut-être déjà temps de préparer vos prochaines sorties. L'heure est venue de découvrir quelques-unes des idées retenues par les animateurs d'Ornithorynque dans la rubrique Venez Nombreux.
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2: La médiathèque de Bouloire propose le samedi 31 octobre un escape game spécial Halloween. Piégé dans mon PC et dans le noir. Un événement gratuit à partir de 8 ans. Avec 5 parties entre 14 et 19 heures. Réservation obligatoire auprès de la médiathèque de Bouloire.
3: Le dimanche 18 octobre à 15 heures, cinéma à Bouloire au centre Épidore avec le film La bataille de Gaulle, partie 2. J'écris ton nom. Film historique proposé par Cinéambule. Entrée tarif unique, 5,50 €.
2: La BOI de Saint-Calais organise le vendredi 16 octobre de 18 à 21h au gymnase de la Pocherie à Saint-Calais un broc sport. Une vente réservée exclusivement aux vêtements, matériels et accessoires de sport pour les particuliers. Plus de renseignements en contactant la BOI à Saint-Calais. 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
4: Prix d'un appel local gratuit depuis une box.
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0: pas trop tôt est bientôt terminé pour aujourd'hui. Retournons consulter les astres une dernière fois avec Nathalie et Lionel. Juste après, vous retrouverez Teddy avec sa rubrique « Au cœur de l'album ».
1: Bonjour à tous, les planètes seront-elles bien positionnées dans votre ciel de cette Saint-Wilfried ?
2: Bélier, l'influence de Saturne dans le secteur de l'argent n'est pas très réjouissant. Saturne est en effet la planète de la restriction et des épreuves.
1: Taureau, l'ambiance au travail ne sera guère joyeuse et pourtant, vous allez devoir assurer.
2: Vous êtes Gémeaux, alors vous aurez sans doute l'opportunité d'améliorer vos revenus.
1: Cancer, tout ce que vous entreprenez aura de grandes chances de réussite.
2: Les Lions, c'est le bon moment pour faire le ménage dans votre cœur et surtout dans vos idées.
1: Vierge, au travail, la critique et la jalousie pourront titiller votre amour propre. N'en faites pas grand cas, mais agissez avec audace.
2: Balance, excellent, climat d'assurance et de confiance en soi.
1: Scorpion, le moment est venu de lancer quelques revendications au travail. Il est temps d'exprimer ce qui va ou ne va plus.
2: Sagittaire, Uranus vous incitera à la prévoyance, qualité si nécessaire aujourd'hui. Soyez donc fourmi plutôt que cigale.
1: Capricorne, dans le travail, le moment est venu de faire preuve de sens d'adaptation. Pas d'affolement, vous vous en sortez plutôt bien.
2: Verseau, cette journée sera placée sous l'égide de Jupiter et cela favorisera la fortune de tous les natifs du signe.
1: Enfin, Poisson, ça va bouger dans votre travail, même si ce n'est qu'un frémissement, Uranus et Neptune vont vous faciliter la vie. À demain pour un nouvel horoscope. Nous fêterons Gémeaux.
3: Salut à tous et bienvenue sur l'antenne de votre radio locale Ornithorynque. C'est l'heure de se retrouver pour Au cœur de l'album, la découverte musicale de la semaine. Et cette semaine, je vais vous parler d'un groupe sartois qui s'appelle Méric. Le groupe de rock alternatif, né en mars 2023 à la rencontre de quatre musiciens aux influences punk, rock et pop. En novembre 2023, ils ont dévoilé Distorsion, leur premier album de 12 titres qui ne manquent pas de caractère. Des guitares saturées, une basse, une batterie, mais aussi de la trompette, le tout accompagné de textes en français. Une belle identité musicale pour ce groupe sartois qui navigue entre rock alternative, grunge, punk et une énergie brute et authentique. Distorsion, c'est le premier album du groupe sartois Méric. Et c'est un album que j'ai ressorti des tiroirs rien que pour vous sur l'antenne d'Ornithorynque. Alors tout au long de cette semaine, on va retrouver des titres extraits de cet album. On écoute tout de suite le titre « Rien à faire ».

0: groupe Méric à l'instant sur l'antenne de votre radio locale Ornithorynque. Un extrait de l'album Distorsion qui est sorti en novembre 2024. J'avais envie de vous refaire plaisir en redécouvrant ce groupe sartois à l'instant dans votre rubrique au cœur de l'album sur Ornithorynque.
1: Il est presque 9h à la pendule du studio d'Ornithorynque. C'est pas trop tôt, touche à sa fin. 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Demain matin, c'est Tonton Yves qui vous accompagnera dans votre matinale. Bonne journée à l'écoute des programmes.
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3: Bonjour à tous. La colère des lycéens gronde toujours. Nouvelle semaine de mobilisation partout en France. À la veille de l'acte 5 du mouvement, des premiers blocages sont en cours ce matin à Paris, Bordeaux ou encore Nantes. Une grande manifestation est prévue demain à l'appel de l'intersyndicale étudiante et enseignante. Dans ce contexte, le ministre de l'Éducation nationale est attendu dans le Nord aujourd'hui. Édouard Geffray se rendra dans l'Académie de Lille cet après-midi à 14h. La semaine dernière, il avait annoncé le déploiement de 3000 professeurs se remplaçant dans les établissements où la situation l'exige. L'actualité, c'est aussi cet incendie ce matin dans le centre-ville de Paris. Le feu s'est déclaré dans la nuit au niveau du marché des Enfants Rouges dans le 3e arrondissement. Le site a été totalement détruit par les flammes. La préfecture de police précise qu'aucun blessé n'est à déplorer. Il représentera officiellement la gauche à l'élection présidentielle. Raphaël Glucksmann devance largement ses adversaires à la primaire social-démocrate, élu dès le premier tour avec 66% des voix devant Olivier Faure, Ségolène Royal, Emmanuel Morel et Jérôme Guedje. Le candidat Place Publique souhaite représenter une gauche fidèle et démocratique dans une bataille contre l'extrême droite. Il appelle à rassembler ses électeurs tout en maintenant la rupture avec la France insoumise. Une Française blessée après ses deux attaques en Arabie Saoudite. Ce week-end, les rebelles pro-iraniens houthis ont mené des frappes sur l'aéroport de Riyad, faisant au moins 13 morts et plus de 300 blessés. Il s'agit de l'attaque la plus meurtrière du pays depuis plus de 10 ans. Dans un communiqué, le ministère des Affaires étrangères français a fermement condamné l'opération qualifiée d'odieuse. Donald Trump annonce un cessez-le-feu énergétique surprise entre la Russie et l'Ukraine. Selon le président américain, les deux pays se seraient entendus pour mettre fin aux frappes visant les infrastructures énergétiques. Aucun détail n'a toutefois été communiqué sur les modalités de cet accord. Et puis en rugby, Toulouse, seul leader au classement de top 14 ce matin. Les Toulousains se sont imposés 45 à 34 hier soir face à Bayonne en clôture de la 6e journée. Pas de championnat la semaine prochaine, place au retour de la Coupe d'Europe. Bon début de journée à tous.

dernière grande révolte gauloise. Une date clé, la romanisation de la Gaule est une réussite totale. Les Gaulois sont définitivement devenus des Gallo-Romains. Ils ne voient plus leur avenir que dans et par l'Empire romain. Voilà comment cela s'est-il passé. Peu à peu, les Gaulois deviennent des Gallo-Romains. Ils abandonnent leurs anciens costumes, leurs anciennes coutumes, s'habillent à la mode romaine, prennent des noms romains, parlent le latin et adoptent les dieux de Rome. En contrepartie, ils profitent des avantages d'une civilisation brillante. Incomparables bâtisseurs, les Romains édifient en Gaule une centaine de cités, belles et agréables, reliées entre elles par des larges routes que l'on connaît encore actuellement. Ils élèvent de magnifiques monuments, comme les arènes de Nîmes, qui peuvent accueillir jusqu'à 23 000 spectateurs. Nous avons même, auprès du grand Sénat romain, des Gaulois. Et ce, depuis déjà 47 après Jésus-Christ, puisque Claude, surnommé empereur des Gallo-Romains, car il était un lion, accorde aux notables Gaulois le privilège de siéger, comme je vous le disais, au sein de la plus vénérable des institutions romaines, le Sénat. Comment cela se passe-t-il ? L'événement, l'ultime soulèvement gaulois. En 68-69, la Gaule est agitée par un soulèvement dirigé contre la domination romaine. Les chefs romanisés des peuples de Trévire et des Lingons, Julius Classius, Julius Tutor et à leur tête Julius Sabinus, se soulèvent et tentent de rallier de force d'autres peuples. Les représentants des cités gauloises réagissent aussitôt. Réunis en assemblée à Reims, ils affirment solennellement leur fidélité à Rome et demandent aux insurgés de déposer les armes. Mais ces derniers refusent. L'empereur Vespasien dépêche alors 6 légions qui viennent à bout des révoltés. Aucune répression n'est exercée par la suite sur les peuples rebelles, mais sur leur chef. Sabinus vit caché pendant 9 ans, ravitaillé secrètement par sa femme éponyme avant d'être arrêté par les Romains. Pour faire un exemple, Vespasien ordonne son supplice malgré les larmes de sa femme éponyme, à qui il accorde comme seule faveur le droit de partager le sort de son mari. Date à retenir, 68 ans après Jésus-Christ, la dernière révolte gauloise. Voilà, c'est fini. À la prochaine fois.

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0: Bonjour à tous. La colère des lycéens gronde toujours. Nouvelle semaine de mobilisation partout en France. À la veille de l'acte 5 du mouvement, des premiers blocages sont en cours ce matin à Paris, Bordeaux ou encore Nantes. Une grande manifestation est prévue demain à l'appel de l'intersyndicale étudiante et enseignante. Dans ce contexte, le ministre de l'Éducation nationale est attendu dans le Nord aujourd'hui. Édouard Geffray se rendra dans l'Académie de Lille cet après-midi à 14h. La semaine dernière, il avait annoncé le déploiement de 3000 professeurs se remplaçant dans les établissements où la situation l'exige. L'actualité, c'est aussi cet incendie ce matin dans le centre-ville de Paris. Le feu s'est déclaré dans la nuit au niveau du marché des Enfants Rouges dans le 3e arrondissement. Le site a été totalement détruit par les flammes. La préfecture de police précise qu'aucun blessé n'est à déplorer. Il représentera officiellement la gauche à l'élection présidentielle. Raphaël Glucksmann devance largement ses adversaires à la primaire social-démocrate, élu dès le premier tour avec 66% des voix devant Olivier Faure, Ségolène Royal, Emmanuel Morel et Jérôme Guedj. Le candidat Place Publique souhaite représenter une gauche fidèle et démocratique dans une bataille contre l'extrême droite. Il appelle à rassembler ses électeurs tout en maintenant la rupture avec la France insoumise. Une Française blessée après ses deux attaques en Arabie Saoudite. Ce week-end, les rebelles pro-iraniens houthis ont mené des frappes sur l'aéroport de Riyad, faisant au moins 13 morts et plus de 300 blessés. Il s'agit de l'attaque la plus meurtrière du pays depuis plus de 10 ans. Dans un communiqué, le ministère des Affaires étrangères français a fermement condamné l'opération qualifiée d'odieuse. Donald Trump annonce un cessez-le-feu énergétique surprise entre la Russie et l'Ukraine. Selon le président américain, les deux pays se seraient entendus pour mettre fin aux frappes visant les infrastructures énergétiques. Aucun détail n'a toutefois été communiqué sur les modalités de cet accord. Et puis en rugby, Toulouse, seul leader au classement de top 14 ce matin. Les Toulousains se sont imposés 45 à 34 hier soir face à Bayonne en clôture de la 6e journée. Pas de championnat la semaine prochaine. Place au retour de la Coupe d'Europe. Bon début de journée à tous.
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3: Merci Samuel Wagon, on se retrouve tout à l'heure sur l'antenne d'Ornithorynque à partir de 11h pour un nouveau Flash Info. Soyez les bienvenus, c'est votre émission Teddy avec vous et on jette un coup d'œil sur la météo de ce lundi 12 octobre. Météo France nous annonce une journée plutôt grise avec un ciel largement couvert sur l'ensemble de la Sarthe. Quelques passages pluvieux sont possibles en matinée et le risque d'averse pourra persister autour de la mi-journée. Du côté des températures, comptez entre 14 et 16 degrés ce matin. Le mercure, lui, va grimper cet après-midi avec des températures au-delà de ce que nous avons eu ce week-end. On risque d'atteindre les 20 degrés selon les secteurs. Malgré un ciel bien chargé, quelques éclaircies vont pouvoir éventuellement se montrer en toute fin d'après-midi. En ce qui concerne notre soirée, eh bien les températures vont rester relativement douces autour de 18 à 19 degrés avec un risque de pluie assez faible. Nous sommes aujourd'hui le lundi 12 octobre 2026 et comme d'habitude on commence notre émission avec un petit coup d'œil sur un hit qui était numéro 1 un 12 octobre, direction les années 80 et aujourd'hui un morceau qui fait largement danser. En 1980, le 12 octobre, c'était Diana Ross qui a fait danser la France avec son single à la première place des classements. Il s'appelle Upside Down, une voix incontournable de la musique américaine. Avant sa carrière solo, elle s'était fait connaître comme chanteuse principale du groupe The Supremes, l'un des grands noms du label Motown dans les années 60. En 1980, elle prend un véritable virage musical avec son premier album Diana, dont est extrait le fameux Upside Down. Pour cet album, elle fait même appel à deux pointures, Nile Rodgers et Bernard Edwards, les musiciens et producteurs du groupe Chic, notamment connus pour leur disco-funk irrésistible. Et le résultat est là, une basse entraînante, une guitare rythmique reconnaissable en 3000. Entre 1000 et en 3000 secondes, on peut l'entendre rapidement. Voici Diana Ross, tube de l'année en 1980.

0: Le 12 octobre 1981, elle était numéro 1 avec ce tube. Un de ses premiers grands singles, Diana Ross à l'instant, Upside Down sur Ornithorynq.
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0: D'ici quelques instants, on va retrouver le groupe Queen sur l'antenne de votre radio locale Ornithorynq avec un de ses plus gros cartons, Bohemian Rhapsody. Ça arrive dans un instant et comme tous les jours, on remonte le temps pour découvrir ce qui s'est passé un 12 octobre à travers le monde et en France également. Tiens, on va commencer. Il y a plus de 500 ans, 1492. Évidemment, quand je vous dis 1492, eh bien, ça vous évoque évidemment Christophe Colomb. Et ben, justement, le 12 octobre, l'expédition de Christophe Colomb arrive sur une île des Bahamas dans les Caraïbes. Christophe Colomb pense alors avoir atteint enfin les Indes, mais il se trouve en réalité sur un territoire jusqu'alors inconnu des Européens. Et des terres qui sont déjà habitées par des peuples autochtones. Cette arrivée qui marque le début d'une nouvelle période dans l'histoire mondiale, mais aussi dans celui de la colonisation européenne des Amériques. Allez, retour en France. Pendant la Révolution 1789, le 12 octobre, quelques jours auparavant, des milliers de femmes et d'hommes ont marché sur Versailles pour réclamer du pain et surtout faire entendre leur colère. Le roi Louis XVI et sa famille sont alors contraints de rejoindre Paris. Et le 12 octobre, le transfert du pouvoir politique vers la capitale est en marche, un symbole fort. Désormais, le roi ne peut plus gouverner comme avant, loin des revendications du peuple. La Révolution française est en train de changer profondément le pays. On avance de 4 ans et on reste en France. 1793, direction l'ouest de la France. La guerre de Vendée. Le 12 octobre 1793, les insurgés vendéens s'emparent de l'île de Noirmoutier, un conflit qui oppose les forces républicaines à des insurgés royalistes et catholiques qui provoque de nombreuses violences et laisse une empreinte profonde dans l'histoire de la région. Et puis pour terminer, petit détour vers l'Espagne. Le 12 octobre, eh bien, on célèbre depuis 1492... Eh oui, la fête nationale, puisque 1492, le 12 octobre, c'était l'arrivée de Christophe Colomb dans les Caraïbes. Et donc, chaque année, eh bien, on célèbre ce moment avec une fête nationale. Voilà pour ce petit tour dans le temps. On va parler des anniversaires aujourd'hui, en ce 12 octobre de 2026. On souhaite un bon anniversaire à l'acteur américain Kirk Cameron, qui fête ses 56 ans. Bon anniversaire aux actrices Manon Azem, qui fête ses 36 ans, et Flore Bonaventura qui fête ses 38 ans. L'acteur australien Hugh Jackman fête ses 58 ans aujourd'hui. Bon anniversaire à Franck Ferrand. Le journaliste français fête ses 59 ans. On souhaite également un bon anniversaire à l'humoriste Patrick Bosso, 64 ans. Bon anniversaire à Clémentine Célarier qui fête ses 69 ans. Brigitte Lahaie, elle, fête ses 71 ans. Et puis enfin, aujourd'hui, c'est également l'anniversaire de l'actrice Aurore Clément qui fête ses 81 ans. Je vous souhaite de passer une belle journée. 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Dans un instant, on parle des résultats sportifs de ce week-end, le foot de Bouloir et le basket. Ça arrive d'ici quelques instants. Pour l'instant, je vous le disais, voici le groupe Queen, Bohemian Rhapsody. C'est ce qu'on écoute tout de suite. Plus de 5 minutes 30 de bonheur sur Ornithorynq.

0: Bohémienne Rhapsody. Queen, à l'instant sur l'antenne de votre radio locale Ornithorynque. Bonjour à toutes et à tous, soyez les bienvenus, 10h17.
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0: Et comme tous les lundis, on parle sport tout de suite avec les résultats sportifs de nos équipes biluriennes, alors que ce soit pour le foot, mais aussi pour le basket. En ce qui concerne le foot et la coupe de la région Pays de la Loire, l'équipe A de Bouloir s'est largement imposée 3-1 sur la pelouse de Lombron. Et puis l'autre équipe qui, hier matin, en début d'après-midi, eh bien accueillie dans le cadre de le challenge de la Coupe District, l'équipe C de Bouloir qui a affronté l'équipe B du Breil-sur-Mérise sur la pelouse du Breil. Le Breil s'est imposé sur la pelouse de Bouloir 2-1. Bon, un début de saison un peu difficile pour la nouvelle équipe de Bouloir, puisque je rappelle que depuis le début de saison, Bouloir se retrouve désormais avec trois équipes dans le football. On va parler basket tout de suite. Parlons justement des différents match, on a parlé justement des rencontres qui allaient avoir lieu vendredi dernier. Et bien ça y est, les résultats sont tombés. On va parler de l'équipe des U11, l'équipe 1 des U11 dans l'équipe de l'US Bouloir Basket. L'équipe 1 donc des U11 qui s'est déplacée du côté du Mans pour affronter le GSOS, et Bouloir s'est largement imposé 32-2. Autre match qui s'est déroulé du côté du parquet de gymnase de Bouloir, il y a les U11-2 qui ont joué contre l'équipe de Champagné. C'est Champagné qui s'est imposé 24-21. L'équipe des U15 s'est largement démenée contre l'équipe 2 de Guesselard sur le parquet bidurien. Mais c'est Guesselard qui l'a emporté 85-1. On reste justement sur le parquet bilurien avec l'équipe de Mansigné Basket qui est venue ce samedi soir, et c'est Bouloir qui s'est imposé 76-55. Et puis enfin, le dernier match du week-end, c'était samedi soir, et c'était sur le parquet de Sablé-sur-Sarthe. Bouloir s'est imposé à Sablé-sur-Sarthe, c'était les U18, 88-52. Plus d'informations, vous allez sur le site internet usbouloirbasket.fr.
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0: Dans un instant sur Ornithorynque, on va retrouver l'horoscope de Nathalie et Lionel, et puis le programme télé arrive juste après. Emmanuel Mouard tout de suite.

0: Bonjour à tous, les planètes seront-elles bien positionnées dans votre ciel de cette Saint-Wilfried ?
1: Bélier, l'influence de Saturne dans le secteur de l'argent n'est pas très réjouissant. Saturne est en effet la planète de la restriction et des épreuves.
0: Taureau, l'ambiance au travail ne sera guère joyeuse et pourtant, vous allez devoir assurer.
1: Vous êtes Gémeaux, alors vous aurez sans doute l'opportunité d'améliorer vos revenus.
0: Cancer, tout ce que vous entreprenez aura de grandes chances de réussite.
1: Les Lions, c'est le bon moment pour faire le ménage dans votre cœur et surtout dans vos idées.
0: Vierge, au travail, la critique et la jalousie pourront titiller votre amour propre. N'en faites pas grand cas, mais agissez avec audace.
1: Balance, excellent, climat d'assurance et de confiance en soi.
0: Scorpion, le moment est venu de lancer quelques revendications au travail. Il est temps d'exprimer ce qui va ou ne va plus.
1: Sagittaire, Uranus vous incitera à la prévoyance, qualité si nécessaire aujourd'hui. Soyez donc fourmi plutôt que cigale.
0: Capricorne, dans le travail, le moment est venu de faire preuve de sens d'adaptation. Pas d'affolement, vous vous en sortez plutôt bien.
1: Verseau, cette journée sera placée sous l'égide de Jupiter et cela favorisera la fortune de tous les natifs du signe.
0: Enfin, Poisson, ça va bouger dans votre travail, même si ce n'est qu'un frémissement, Uranus et Neptune vont vous faciliter la vie. À demain pour un nouvel horoscope. Nous fêterons Jérôme.
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0: Aya Nakamura, Sexy Nana sur Ornithorynque. Soyez les bienvenus, nous sommes en direct évidemment.
1: Voilà. Eddie, avec vous.
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0: Et le programme télé pour ce lundi, on repart pour une nouvelle semaine. L'ordinateur aussi a du mal ce matin. Ouais, moi je sais pas ce qu'il me fait, il veut pas travailler. C'est peut-être le fait d'avoir un stagiaire qui lui plaît pas, je ne sais pas. En tout cas, bon, un stagiaire que vous allez peut-être découvrir pendant cette semaine, mais pour l'instant... Soir Ornithorynque, c'est l'heure du programme télé de ce soir. Et puis on fera également le programme pour la radio, évidemment, pour votre soirée. Mais en tout cas, ce soir à la télé, c'est le retour tant attendu pour les fans de Cat Size. Un an après avoir beaucoup réclamé, eh bien ça y est, Camille Lou, Claire Romain, MB14 ou encore Constance Lieb sont de retour. C'est la suite de Cat Size, la deuxième saison, c'est ce soir et c'est sur TF1. Sur France 2, vous allez retrouver la rediffusion de la série télé Un Soupçon. Sur France 3, un bon vieux James Bond de 1962 avec Sean Connery dans le rôle de l'agent 007. C'est James Bond contre Dr. No et c'est ce soir... C'est évidemment sur la troisième chaîne. Sur France 4, Route 66, une légende américaine. Sur France 5, Le Monde de Jamie, on parlera de réchauffement climatique. Sur M6, c'est la suite de la 21e saison de L'Amour est dans le Pré à partir de 21h10. Sur Arte, on va retrouver un bon vieux film. Là, j'aime bien dire des bons vieux films parce que là, c'est Jean Gabin dans le rôle du commissaire Maigret. Ce soir, vous allez pouvoir retrouver ce film sur Arte à 21h, un film de 63. On continue avec le programme télé, on va aller sur la chaîne parlementaire, la 8e chaîne de votre télé. Adolfo Kaminski, Le Faussaire Libre, c'est à retrouver ce soir à 20h40. Sur W9, Grand Turismo 3. Ouais, un film américano-japonais de 2023. Allez, ça se laisse regarder au moins une fois dans sa vie. Sur TMC, vous allez retrouver Statham, Jason Statham à l'affiche de Expandable 4. Sur TFX, Appel d'urgence avec les gendarmes de Normandie. Sur Gulli, on va retrouver Les Randonneurs, une comédie française de 97 avec Benoît Poulvord, entre autres, et Vincent Elbaz. On continue évidemment avec le programme télé sur C-Star, la ce nouveau numéro, pas inédit, hein, mais c'est la sixième saison des duos impossibles de Jérémy Ferrari. Sur T18, on parlera de Melania Trump à partir de 21h, La Voix du Silence. Sur Nouveau 19, là, on ira faire un tour en Égypte avec le Trésor des Pharaons à 21h10. Sur TF1 Série Film, vous allez retrouver le thriller américain avec Denzel Washington qui s'appelle Une Affaire de Détail. Un petit tour du côté de la chaîne L'Équipe. Pas de foot ce soir, mais les Brigades du Tigre. Le film policier français avec, entre autres, Jacques Gamblin et Clovis Cornillac vous est proposé ce soir sur la 21e chaîne de votre télé. Sur Sister, soirée Kaamelott, comme tous les jours. Sur RMC Story, votre série Lucifer est à retrouver à 21h10. Sur RMC Découverte, Vintage Mécanique. Et puis enfin, sur RMC Life à 21h10, vous allez pouvoir retrouver notre magazine Faites Entrer l'Accusé. On parlera de Sylviane Fabre, la colère d'une femme blessée. Et puis ce soir à la télé, je vous rappelle que je vous retrouve à partir de 18h en direct pour l'émission After Work 90-2000. On va revisiter ensemble ces deux décennies, les années 90 et les années 2000, en musique pendant une heure pour l'After Work sur l'antenne d'Ornithorynque. N'oubliez pas également ce soir, on est lundi et à 20h, eh bien, Tonton Yves sera de retour pour la rediffusion de l'émission de la cave au grenier à partir de 21h, à partir de 20h jusqu'à 21h. À 21h, c'est Marc qui va débarquer pour Ornitho Jazz. Et puis à 22h, vous avez rendez-vous avec Stéphane Cochoyan pour l'émission Jazzomania, ça vous est proposé ce soir sur l'antenne d'Ornithorynque. Allez, soyez les bienvenus, il est 10h32, vous êtes en direct sur l'antenne de votre radio locale Ornithorynque, c'est votre émission télé avec vous. Dans un instant, on va aller faire un tour du côté du conseil départemental de la Sarthe pour une dernier conseil départemental de la Sarthe pour Dominique Le Ménaire. On en parle dans un instant.

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1: Toujours en direct sur l'antenne de votre radio locale Ornithorynque, et je vous le disais, en ce moment, le conseil départemental de la Sarthe est en train de faire une session un peu particulière. Les 42 conseillers départementaux se retrouvent comme d'habitude à l'abbaye de l'Épau pour un rendez-vous traditionnel, mais avec plusieurs sujets importants à l'ordre du jour. Au programme notamment, une décision de modification du budget numéro 2. Concrètement, il s'agit d'ajuster le budget en cours d'année afin d'intégrer de nouvelles recettes et également prévoir de nouvelles dépenses supplémentaires qui n'étaient pas anticipées. Mais cette réunion a également une dimension symbolique. Elle marque la fin des 11 ans de présidence de Dominique Lemener à la tête du conseil départemental. Il a été élu, souvenez-vous, le 27 septembre dernier comme sénateur de notre département. Il doit donc quitter ses fonctions de président du conseil départemental. Pour lui succéder, un seul candidat en liste, Frédéric Beauchef, maire de Mamers. Sa candidature a été annoncée par Dominique Lemener lui-même. Une session plénière extraordinaire qui doit permettre aux élus de désigner officiellement son successeur. Frédéric Beauchef va ainsi prendre la tête du conseil départemental et poursuivre le mandat de Dominique Lemener jusqu'à son terme en 2028. Direction Montfort-le-Génois, où une nouvelle boutique de vêtements de seconde main vient d'ouvrir ses portes. Son nom, Second Demain by Nini. À l'origine de ce projet, on retrouve Tiffany Fardeau qui a décidé de se lancer dans l'aventure après un apéro entre copains. C'est en discutant de la qualité de vêtements pour enfants que les familles accumulent au fil des années que l'idée a germé, et plutôt que de laisser dormir des vêtements dans le placard, eh bien, on leur offre une nouvelle vie, et Tiffany a donc décidé de créer une boutique à son image avec une volonté claire: proposer des vêtements de seconde main à petit prix, accessible à tous les budgets. Alors, pas de prix unique, hein, les tarifs sont vraiment adaptés aux articles dans ce magasin que vous pouvez retrouver du côté de Montfort-le-Génois, de 50 centimes à 8 euros pour certains manteaux. Et les choix sont au rendez-vous. La boutique dispose déjà de près de 40 000 pièces en stock. On va du XS à du 9XL. Pour alimenter son stock, Tiffany récupère des vêtements auprès des particuliers. Elle organise des collections en boutique. Et puis dans les communes environnantes où les habitants peuvent déposer les vêtements dont ils souhaitent se séparer. Ensuite, elle fait du tri, elle fait du nettoyage, elle fait du rafistolage. Vous pouvez retrouver Tiffany tout simplement au 39 rue Honoré Broutel à Montfort-le-Génois, sur les réseaux sociaux également Nini Seconde Main.
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1: 10h38 sur l'antenne de votre radio locale Ornithorynque. Dans un instant, on va retrouver Nathalie avec la rubrique Tous en forme. La rubrique emploi également arrive, et puis on va aller faire un petit tour également sur le site internet de la radio. Vous savez, il y a plein d'annonces que vous pouvez retrouver, et puis on va parler également de Twirling d'ici quelques minutes, juste après les taux.

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1: On arrive tranquillement vers la fin de cette émission d'ici quelques minutes. Pour l'instant, direction Dolon et Semur en Vallon. On va parler, je vous le disais, de Twerning et de l'association Twerning de Lons-Semur qui fait partie des associations et clubs sportifs qui comptent dans notre département avec des performances d'athlètes hein, et puis surtout un engagement de bénévoles. Mais eh bien, on a appris lors de la dernière assemblée générale une difficulté de fait des coûts de déplacement puisque même si le club affiche de très bons résultats au niveau des twirleuses, je sais pas si on dit ça comme ça, si c'est ça, des twirleuses, eh bien qu'elles soient en équipe, en solo, en duo, elles se distinguent régulièrement, que ça soit en coupe de région ou encore en coupe de France. L'esprit familial reste essentiel évidemment pour ce genre de club, mais faire vivre un club sportif demande aussi des moyens financiers. Lors de l'AG, l'association a dressé un bilan positif de ses activités avec 49 twirleuses, de nombreux bénévoles. Les déplacements pour participer aux différents championnats pèsent lourd dans le budget. Entre les frais de transport, l'hébergement, les dépenses augmentent très rapidement. Le club explique notamment que les recettes et les aides ne suffisent pas pour couvrir l'ensemble des frais. Il a donc été décidé de revoir certaines dépenses à la baisse. Préserver l'équilibre financier de l'association, évidemment, est capital. Malgré ces conditions, le Twerning de Dolon-Semur continue de préparer l'avenir avec des événements en plus, comme des ventes de gâteaux pour pouvoir contribuer au financement d'activités. Et puis, des rendez-vous importants comme celui de 2027 où le club de Twerning de Dolon-Semur va accueillir le championnat interdépartemental. Ça se passera à Vibray, un événement sportif qui devrait rassembler des centaines d'athlètes et mobiliser de nombreux bénévoles. En tout cas, le club qui se porte très bien avec toujours un même objectif, permettre aux twirleuses de continuer à progresser et surtout participer à des compétitions et à représenter fièrement leur territoire.
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1: Passez une agréable journée sur l'antenne de votre radio, 10h43. Je vous lisais dans un instant la rubrique Tous en forme par Nathalie. On va également retrouver la rubrique emploi de ce lundi 12 octobre. Pour l'instant, c'est Chérif Alouna.

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1: Comment prendre soin de ses coudes secs? Les coudes sont généralement l'une des zones les plus sèches du corps, ce qui peut provoquer démangeaisons et irritations, et quelquefois une décoloration noire, blanche ou grise. Alors pourquoi les coudes sont si secs? Souvent exposés au frottement, la peau du coude est donc plus épaisse pour pouvoir la protéger. Les coudes ont également moins de glandes sébacées, les parties de la peau sécrétant le sébum. Ils sont alors moins lubrifiés. Coudes décolorés ou grisâtres, les zones sombres ou blanches sur le coude sont tout à fait normales. Les coudes décolorés ou grisâtres sont simplement causés par une accumulation de cellules de peau morte qui peut donner à la zone un aspect tacheté ou même écailleux. La solution reste d'exfolier régulièrement pour éliminer ces cellules mortes. La régularité étant essentielle pour les coudes secs. Si vous avez la peau foncée sur vos coudes, vous pouvez placer la moitié d'un citron sur le coude et masser pendant quelques instants. Le jus de citron a des propriétés éclaircissantes qui peuvent modifier légèrement le ton de la peau. Après ce traitement, utilisez une crème hydratante ou grasse, car le citron assèche l'épiderme. Les différentes solutions à tester. Le gommage au sucre. Un gommage aide à éliminer les cellules mortes de la peau et à former de nouvelles cellules. Pour réaliser ce gommage, mélangez une cuillère à soupe de miel avec du sucre. Appliquez la préparation en mouvement circulaire. Les grains de sucre vont exfolier la peau, à réaliser une fois par semaine. Le massage à l'huile d'olive. L'huile d'olive a la propriété de pouvoir s'infiltrer dans la peau et d'hydrater naturellement les coudes rugueux. L'huile de coco et l'huile d'amande douce sont également recommandées. Évitez le savon sur les coudes. Mieux vaut éviter donc d'utiliser des savons desséchants et tout type de produits parfumés qui peuvent considérablement assécher les coudes. Utilisez plutôt des gels douches au pH neutre. N'oubliez pas la crème solaire. En effet, une exposition solaire trop importante favorise un vieillissement prématuré de la peau, des allergies, mais aussi et surtout de l'hyperpigmentation. La constance dans vos soins fera donc toute la différence. Il est primordial d'adopter une routine complète qui combine gommage, hydratation et

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1: Et on commence avec un restaurant de collectivité qui est actuellement à la recherche d'un ou une employée de restauration collective pour un recrutement dans le cadre d'un contrat à durée indéterminée à temps partiel, 24 heures hebdomadaires. Vous travaillerez au sein d'un restaurant d'entreprise de 450 couverts. Vous travaillerez avec 9 collaborateurs déjà en place du lundi au vendredi de 7h à 15h. Vous serez en charge de la production des entrées, salades et desserts. Vous mettrez en place les produits et garantirez le réassort. Vous contribuerez au service. Vous participerez à la plonge et aux opérations de nettoyage. Tout cela dans le respect des règles de qualité, d'hygiène et de sécurité. Une expérience de 1 an sur un poste similaire est demandée. Si cette offre vous intéresse, rendez-vous sur votre espace France Travail avec le numéro de l'offre 214 ZVJX. La société West Nettoyage, experte dans le domaine du nettoyage industriel et multiservice, recherche un agent de service homme ou femme pour un recrutement pour un CDI à temps partiel sur le secteur de l'abasoge. Vous interviendrez directement dans les locaux des clients, c'est pour un contrat à pourvoir le plus rapidement possible. Vous travaillerez du lundi au vendredi de 6h à 8h uniquement. Les débutants sont acceptés. Si cette offre vous intéresse, vous contactez West Nettoyage, rue des Frères Voisins au Mans. Numéro de l'offre France Travail, 214 ZNSJ. Planète Vapo de Chéréo, magasin spécialisé dans la vente de cigarettes électroniques, recherche un conseiller de vente homme ou femme pour un CDI 35 heures hebdomadaires. Vous accueillerez, conseillerez et fidéliserez la clientèle. Vous identifierez les besoins des clients et proposerez des solutions adaptées. Vous assurez la vente de cigarettes électroniques, e-liquides et accessoires. Vous gérez l'encaissement des achats. Vous participerez à la mise en rayon et à la bonne tenue du point de vente. Tout cela en respectant les règles d'hygiène et de sécurité. Une expérience de 6 mois en tant que vendeur ou vendeuse est demandée. Si cette offre vous intéresse, vous contactez l'entreprise Planète Vapo à Chéréo. Numéro de l'offre France Travail, 214 ZCHH. La mairie de Montval-sur-Loire recherche 17 agents recenseurs. C'est pour effectuer le recensement sur la commune pour le mois de janvier et février 2027. Après une formation, vous effectuerez une tournée de reconnaissance afin de repérer les adresses à recenser et vous les ferez valider par le coordinateur. Vous déposerez les divers documents de recensement et inciterez les habitants à répondre par Internet ou alors vous prendrez rendez-vous avec eux pour récupérer les questionnaires tout en vous assurant de leur bon remplissage. Les débutants sont acceptés. Si cette offre vous intéresse, vous contactez la mairie de Montval-sur-Loire. Numéro de l'offre France Travail, 214 XXSL. Et enfin, la société Daily Press Service recherche un porteur ou une porteuse de journaux pour intervenir sur le secteur de Volney-Bouloir. C'est pour un poste à pourvoir immédiatement. Vous assurez la livraison de quotidien aux clients abonnés. Vous travaillerez tous les matins entre 3h et 7h. Vous interviendrez sur ce secteur. Vous devrez utiliser votre véhicule personnel. Vous devez donc posséder votre permis et un véhicule. Les débutants sont acceptés. Si cette offre vous intéresse, contactez l'entreprise Daily Press Service au Mans. Numéro de l'offre France Travail, 214 MFNN.
0: Si l'une de ces offres vous intéresse, contactez France Travail sur son site internet francetravail.fr. 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
1: Et bien voilà, on arrive au terme de cette émission de ce lundi 12 octobre. On se retrouve demain, évidemment, pour une nouvelle édition de Teddy avec vous. Pour l'instant, petit coup d'œil sur la programmation. D'ici une demi-heure, vous avez rendez-vous avec Christian pour la rubrique La Reprise. Quant à moi, je donne rendez-vous évidemment demain pour une nouvelle édition de Teddy avec vous, mais également ce soir pour l'Afterwork 90-2000 en direct sur Ornithorynque à partir de 18h. Passez une belle journée sur votre radio locale Ornithorynque. Je vous laisse avec Joséphine, Jack Savoretti et Philippine Lavray. Voici Ceux qui s'aiment. Bisous et à demain.

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2: Bonjour à tous. Des premiers débordements en marge de cette nouvelle journée de mobilisation lycéenne. Un policier a notamment été blessé ce matin à Marseille par un tir de mortier. Des blocages sont en cours un petit peu partout en France, à Reims, Lille, Paris ou encore Bordeaux. Demain débutera l'acte 5 du mouvement avec un appel à la grève nationale de plusieurs syndicats lycéens, étudiants et enseignants. Dans ce contexte, une pétition contre les armes mutilantes a dépassé la barre symbolique des 100 000 signatures sur le site de l'Assemblée nationale. Lancée par l'association Attaque, elle dénonce la réponse disproportionnée des forces de l'ordre en marge du mouvement lycéen. Les signataires réclament notamment le retrait des LBD, des grenades de désencerclement ou encore des pistolets à impulsion électrique. Enfin, Édouard Geffray, lui, est en visite dans le Nord ce lundi. Le ministre de l'Éducation nationale est attendu dans l'Académie de Lille cet après-midi. Il doit notamment détailler l'avancement du déploiement des 3000 enseignants remplaçants qu'il avait annoncé la semaine dernière. Il n'y aura pas de second tour pour la gauche social-démocrate. Raphaël Glucksmann a remporté haut la main la primaire hier soir avec près de 66% des voix. Il devance ainsi le président du Parti Socialiste, Olivier Faure, à 14,4% et Ségolène Royal qui a rassemblé 7,6%. Le candidat Place Publique souhaite représenter une gauche fidèle et démocratique dans une bataille contre l'extrême droite. Il appelle également à rassembler ses électeurs tout en maintenant la rupture avec la France insoumise. Dans le reste de l'actualité, le Mondial de l'Auto a ouvert ses portes aujourd'hui à Paris. 91e édition du salon qui réunit cette année plus de 60 constructeurs différents. Emmanuel Macron s'est rendu sur place ce matin. Le chef de l'État souhaite défendre le Made in France et mettre l'accent sur la préférence européenne face aux marques chinoises. Et puis en foot, l'Olympique de Marseille renoue enfin avec la victoire. Les Marseillais se sont imposés 2-0 sur la pelouse de Troyes hier en clôture de la 6e journée de Ligue 1. Parmi les autres résultats, notez la large victoire de Rennes 4-1 face à Auxerre et de Nice 2-1 contre Strasbourg. Bonne fin de matinée à tous.
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Bienvenue sur l'antenne de votre radio locale Ornithorynque. C'est l'heure de se retrouver pour Au cœur de l'album, la découverte musicale de la semaine. Et cette semaine, je vais vous parler d'un groupe sartois qui s'appelle Méric. Le groupe de rock alternatif, né en mars 2023, à la rencontre de quatre musiciens aux influences punk, rock et pop. En novembre 2023, ils ont dévoilé Distorsion, leur premier album de 12 titres qui ne manquent pas de caractère. Des guitares saturées, une basse, une batterie, mais aussi de la trompette, le tout accompagné de textes en français. Une belle identité musicale pour ce groupe sartois qui navigue entre rock alternative, grunge, punk et une énergie brute et authentique. Distorsion, c'est le premier album du groupe sartois Méric. Et c'est un album que j'ai ressorti des tiroirs rien que pour vous sur l'antenne d'Ornithorynque. Alors tout au long de cette semaine, on va retrouver des titres extraits de cet album. On écoute tout de suite le titre « Rien à faire ».

écouter le groupe Merrick à l'instant sur l'antenne de votre radio locale Ornithorynque. Un extrait de l'album Distorsion qui est sorti en novembre 2024. J'avais envie de vous refaire plaisir en redécouvrant ce groupe sartois à l'instant dans votre rubrique au cœur de l'album sur Ornithorynque.

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L'opportuniste, c'est une chanson de Jacques Dutronc sortie en single 4 titres en septembre 1968 comme premier extrait de l'album homonyme paru la même année puis réédité en single 2 titres en 1992. Jacques Dutronc dans L'opportuniste attaque les politiciens de tous bords avec l'utilisation de phrases assassines telles que « Je retourne ma veste toujours du bon côté », « Je fais confiance aux électeurs et j'en profite pour faire mon beurre », les premiers visés étant les hommes politiques faisant la récupération de mai 68. Mais cette chanson survit aux époques, puisqu'il semble que certaines personnalités politiques de nos jours répondent parfaitement à ce portrait acide. La reprise proposée est celle de Trio.

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1: Nous sommes le 12 octobre aujourd'hui et accrochez-vous car on va parler d'un basketteur hors norme, il s'agit de Wilt Chamberlain. C'est un homme qui collectionne les plus grands records de la NBA, c'est une légende. Lui, c'est Wilt Chamberlain, surnommé The Stilt, en français traduisez les châssiers. Et vous allez vite comprendre pourquoi. Chamberlain mesurait, tenez-vous bien, 2 m 16. Wilt est né un beau jour d'été 1936 à Philadelphie. Et avant d'être une star des parquets, il a dû surtout, dans son enfance, lutter contre une pneumonie qui a failli lui coûter la vie. Rien ne lui destinait pourtant à une carrière immense de basketteur. Tout jeune, il n'affectionnait pas plus que ça ce sport, malgré sa très grande taille. Pour son âge, il faisait 1m83 à 10 ans par exemple. Et c'est à l'adolescence qu'il comprend que son physique peut devenir un atout majeur dans la pratique de la grosse balle orange. Son célèbre numéro 13 d'ailleurs, c'est lui qui le choisit dans les équipes de jeunes. Et il le gardera à jamais. À cette époque, son cœur est quand même partagé entre le basket et l'athlétisme. Mais son adresse devant les paniers vont faire de la première voie une quasi-évidence. Fort au rebond, efficace au shoot, intraitable au lancer franc, et cela dès l'époque universitaire, The Stilt va déjà faire forte impression. Ce type a quelque chose en plus. Drafté en 1959, le dunker fou débute en NBA aux Warriors de Philadelphie, une année de rookie à près de 38 points par match. Ça vous classe un homme en effet. Mais pour faire simple, la moyenne de Wilt en carrière est, tenez-vous bien et ouvrez bien vos oreilles, de 29 points par match sur l'ensemble de sa quinzaine de saisons disputées dans le championnat roi. Je vais vous éviter la litanie des records de l'échassier, mais le fait d'armes de Chamberlain reste peut-être ce match du 2 mars 1962 entre son équipe des Warriors et la franchise des Knicks de New York. Au sein de ce match d'anthologie, se soldant par une victoire de Philadelphie 169 à 147, Wilt a inscrit 100 points dans cette unique rencontre. Et oui, une centaine de points qui représentent encore aujourd'hui un record quasiment imbattable. Et je vous passe la panoplie des stats intermédiaires établies ce soir-là. Chamberlain était en feu, comme toujours d'ailleurs. Double champion NBA avec Philadelphie et les Lakers de Los Angeles, meilleur rebondeur de l'histoire de la Ligue, multiple MVP de saison et un numéro 13 retiré dans toutes les franchises auxquelles il a appartenu, Wilt Chamberlain est bien plus qu'un phénomène. Le célèbre pivot nous fera un dernier salut le 12 octobre 1999, il avait 63 ans. Allez, on se donne rendez-vous demain pour d'autres histoires d'un jour avec Mémoire Sport.
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2: Bonjour à tous. Le principal est une professeure d'un collège d'Aubagne blessée par balle. Ce matin, il n'y aurait pas de lien avec la mobilisation des lycéens. La gauche social-démocrate a son candidat pour 2027. Raphaël Glucksmann a remporté la primaire hier, mais ce n'est que le début du combat. Et puis des tickets resto bientôt plafonnés à 10 euros pour faire vos courses. Une proposition de loi arrive aujourd'hui à l'Assemblée nationale pour réorienter les dépenses vers les restaurants. Un principal de collège et une professeure blessée par balle ce matin dans les Bouches-du-Rhône. Les faits se sont déroulés dans un collège d'Aubagne. Un élève de 14 ans a été interpellé. Il aurait fait usage d'un fusil de chasse. Le ministre de l'Intérieur, Laurent Nunez, doit se rendre sur place, tout comme le ministre de l'Éducation nationale, Édouard Geoffrey. La préfecture indique que ces tirs n'ont aucun lien avec le mouvement lycéen. Édouard Geoffrey, qui devait initialement se rendre cet après-midi à Lille, justement dans le cadre de ce mouvement lycéen, le ministre devait détailler l'avancement du déploiement des 3000 enseignants remplaçants qu'il a annoncé la semaine dernière. Dans le même temps, les blocages ont repris ce matin, notamment à Paris, Bordeaux ou Lille, avec de nouveaux incidents. Un policier a notamment été blessé à Marseille, deux autres à Reims. Depuis le salon de l'automobile ce matin, qui ouvre officiellement demain, Emmanuel Macron a condamné l'ensemble de ces violences.
3: Qu'il y ait des lycéens qui s'expriment, qui réfléchissent à leur avenir, à l'amélioration de leurs conditions de travail, d'apprentissage. C'est une bonne chose. Donc ça, je suis toujours là pour l'accompagner, lui donner sa place, et je pense que c'est ce qu'on doit à cette génération. Après, moi, je ne saurais évidemment pas approuver en quoi que ce soit ou justifier quelques violences. Et ce qu'on a pu voir chez les lycéens et chez tous ceux qui, n'étant plus lycéens, viennent profiter de tout cela pour brûler, détruire ou conduire des violences, ça, c'est inacceptable. Parce qu'on a besoin d'ordre et de respect. Et ça ne doit pas simplement nous conduire à ne pas regarder en face tout ce qui doit être considéré et accompagné.
2: Et demain, les lycéens et étudiants donnent rendez-vous pour l'acte 5 de la mobilisation. Un appel à la grève a aussi été lancé par l'intersyndicale partout en France. Dans le reste de l'actualité, Emmanuel Macron a également annoncé un accord imminent entre la France et l'Allemagne pour protéger l'industrie automobile européenne. Concernant le prix des carburants, le chef de l'État a affirmé qu'il fallait tout faire pour baisser les prix au maximum. Une réunion est d'ailleurs en cours entre les distributeurs et le Premier ministre Sébastien Lecornu. On apprend aussi ce matin que le prix de référence du gaz augmentera de nouveau au 1er novembre de 6,6%. Il tourne maintenant son regard vers 2027. Raphaël Glucksmann est officiellement le candidat de la ligne social-démocrate pour la présidentielle. Une victoire écrasante hier soir, plus de 66% des voix dès le premier tour de la primaire. Alors même si le score est solide, tout reste à faire pour Raphaël Glucksmann selon le politologue Tristan Haute.
4: Évidemment, la dynamique n'est pas du tout garantie et en quelque sorte, pour Raphaël Glucksmann, le plus dur commence. Cette primaire, c'était une épreuve. C'était surtout un risque parce que ça lui faisait prendre du retard sur sa campagne puisqu'il devait d'abord s'adresser à son camp avant de s'adresser à l'ensemble des électeurs, notamment à l'ensemble des électeurs de gauche. Il est un bon rassembleur de ce camp social-démocrate, parti socialiste, place publique, mais en même temps, c'est aussi le candidat qui est finalement le plus replié sur cette famille social-démocrate, qui finalement est moins ouvert à des discussions avec la France insoumise, mais y compris avec les autres petites composantes de la gauche non mélenchoniste que sont les écologistes ou François Ruffin.
2: Au lendemain de sa victoire, Raphaël Glucksmann pose déjà des conditions excluant toute alliance avec la France insoumise mais tendant la main aux écologistes. De plus en plus de Français peinent à se nourrir. C'est ce que révèle une étude d'Action contre la faim. Ce matin, près de 13% des Français déclarent manquer de nourriture. Ce chiffre atteint même les 25% chez les 18-24 ans. L'ONG milite pour inscrire dans la loi un droit à l'alimentation. Elle a lancé une pétition pour contraindre la Commission européenne à examiner le sujet. L'Assemblée nationale examine aujourd'hui une proposition de loi visant à réorienter les dépenses des tickets resto vers les restaurants. Parmi les propositions, le projet de double plafond qui limiterait à 25 euros leur utilisation au restaurant et à 10 euros dans les magasins. Une mesure plus que nécessaire, selon le président de l'Union des métiers et des industries de l'hôtellerie, Franck Delvaux.
5: C'est une mesure qui est quand même plus avantageuse que la situation aujourd'hui, parce que le marché des titres restaurants, depuis qu'il est fléché vers la grande distribution, on a perdu 1 milliard d'euros qui a été transféré de la restauration vers la grande distribution. Et la deuxième mesure, nous, qu'on demande aussi immédiatement, c'est que les titres restaurants soient dématérialisés. Parce qu'aujourd'hui, il y a une règle, on ne peut pas prendre des titres petits restaurants pour de l'alcool, etc. Alors aujourd'hui, dans des petits commerces, il n'y a pas de contrôle où on prend beaucoup de titres pour un même achat, etc. Donc aujourd'hui, si c'est dématérialisé, au moins on aura une traçabilité et on pourra plus prendre des titres restaurants pour des produits qui ne sont pas adaptés.
2: La proposition de loi offre aussi la possibilité de donner de tels titres restaurants à des associations d'aide alimentaire. L'entrée en vigueur est prévue le 1er janvier 2028. Et puis Dalida, In Paradisco, c'est le nom donné à un futur spectacle musical autour de Dalida. Il sera mis en scène par Thomas Joly, le directeur artistique de la cérémonie des Jeux Olympiques de Paris 2024. Très bon après-midi à tous.

0: Bonjour à tous, les planètes seront-elles bien positionnées dans votre ciel de cette Saint-Wilfried ?
1: Bélier, l'influence de Saturne dans le secteur de l'argent n'est pas très réjouissant. Saturne est en effet la planète de la restriction et des épreuves.
0: Taureau, l'ambiance au travail ne sera guère joyeuse et pourtant, vous allez devoir assurer.
1: Vous êtes Gémeaux, alors vous aurez sans doute l'opportunité d'améliorer vos revenus.
0: Cancer, tout ce que vous entreprenez aura de grandes chances de réussite.
1: Les Lions, c'est le bon moment pour faire le ménage dans votre cœur et surtout dans vos idées.
0: Vierge, au travail, la critique et la jalousie pourront titiller votre amour propre. N'en faites pas grand cas, mais agissez avec audace.
1: Balance, excellent, climat d'assurance et de confiance en soi.
0: Scorpion, le moment est venu de lancer quelques revendications au travail. Il est temps d'exprimer ce qui va ou ne va plus.
1: Sagittaire, Uranus vous incitera à la prévoyance, qualité si nécessaire aujourd'hui. Soyez donc fourmi plutôt que cigale.
0: Capricorne, dans le travail, le moment est venu de faire preuve de sens d'adaptation. Pas d'affolement, vous vous en sortez plutôt bien.
1: Verseau, cette journée sera placée sous l'égide de Jupiter et cela favorisera la fortune de tous les natifs du signe.
0: Enfin, Poisson, ça va bouger dans votre travail, même si ce n'est qu'un frémissement, Uranus et Neptune vont vous faciliter la vie. À demain pour un nouvel horoscope. Nous fêterons Géraud.
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1: Et on commence avec un restaurant de collectivité qui est actuellement à la recherche d'un ou une employée de restauration collective pour un recrutement dans le cadre d'un contrat à durée indéterminée à temps partiel, 24 heures hebdomadaires. Vous travaillerez au sein d'un restaurant d'entreprise de 450 couverts. Vous travaillerez avec 9 collaborateurs déjà en place du lundi au vendredi de 7h à 15h. Vous serez en charge de la production des entrées, salades et desserts. Vous mettrez en place les produits et garantirez le réassort. Vous contribuerez au service. Vous participerez à la plonge et aux opérations de nettoyage. Tout cela dans le respect des règles de qualité, d'hygiène et de sécurité. Une expérience de 1 an sur un poste similaire est demandée. Si cette offre vous intéresse, rendez-vous sur votre espace France Travail avec le numéro de l'offre 214-ZVJX. La société West Nettoyage, experte dans le domaine du nettoyage industriel et multiservice, recherche un agent de service homme ou femme pour un recrutement pour un CDI à temps partiel sur le secteur de l'abasoge. Vous interviendrez directement dans les locaux des clients, c'est pour un contrat à pourvoir le plus rapidement possible. Vous travaillerez du lundi au vendredi de 6h à 8h uniquement. Les débutants sont acceptés. Si cette offre vous intéresse, vous contactez West Nettoyage, rue des Frères Voisins au Mans. Numéro de l'offre France Travail, 214-ZNSJ. Planète Vapo de Chéréo, magasin spécialisé dans la vente de cigarettes électroniques, recherche un conseiller de vente homme ou femme pour un CDI 35 heures hebdomadaires. Vous accueillerez, conseillerez et fidéliserez la clientèle. Vous identifierez les besoins des clients et proposerez des solutions adaptées. Vous assurez la vente de cigarettes électroniques, e-liquides et accessoires. Vous gérez l'encaissement des achats. Vous participerez à la mise en rayon et à la bonne tenue du point de vente. Tout cela en respectant les règles d'hygiène et de sécurité. Une expérience de 6 mois en tant que vendeur ou vendeuse est demandée. Si cette offre vous intéresse, vous contactez l'entreprise Planète Vapo à Chéréo. Numéro de l'offre France Travail, 214-ZCHH. La mairie de Montval-sur-Loire recherche 17 agents recenseurs. C'est pour effectuer le recensement sur la commune pour le mois de janvier et février 2027. Après une formation, vous effectuerez une tournée de reconnaissance afin de repérer les adresses à recenser et vous les ferez valider par le coordinateur. Vous déposerez les divers documents de recensement et inciterez les habitants à répondre par Internet ou alors vous prendrez rendez-vous avec eux pour récupérer les questionnaires tout en vous assurant de leur bon remplissage. Les débutants sont acceptés. Si cette offre vous intéresse, vous contactez la mairie de Montval-sur-Loire. Numéro de l'offre France Travail, 214-XXSL. Et enfin, la société Delipress Service recherche un porteur ou une porteuse de journaux pour intervenir sur le secteur de Volnay-Bouloir. C'est pour un poste à pourvoir immédiatement. Vous assurez la livraison de quotidien aux clients abonnés. Vous travaillerez tous les matins entre 3h et 7h. Vous interviendrez sur ce secteur. Vous devrez utiliser votre véhicule personnel. Vous devez donc posséder votre permis et un véhicule. Les débutants sont acceptés. Si cette offre vous intéresse, contactez l'entreprise Delipress Service au Mans. Numéro de l'offre France Travail, 214-MFNN.
0: Si l'une de ces offres vous intéresse, contactez France Travail sur son site internet francetravail.fr.

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2: Bonjour à tous. Le choc à Aubagne dans les Bouches-du-Rhône après des tirs dans un collège ce matin. Le principal et une enseignante blessés aux jambes. Ils ont été pris en charge par les secours, mais leurs jours ne sont pas en danger. Le collégien de 14 ans qui a tiré au fusil de chasse dans les couloirs de l'établissement a été maîtrisé par un CPE. Il a ensuite été interpellé. Le ministre de l'Intérieur et le ministre de l'Éducation seront sur place dans l'après-midi. Édouard Geffray dénonce sur X un acte inadmissible qui témoigne du développement d'une violence débridée dans notre société. Un drame sans lien avec le mouvement lycéen, précise la préfecture de police. De son côté, le ministère de l'Éducation indique qu'au moins 8 personnels ont été blessés en marge des mobilisations ce matin. Il ajoute que 130 établissements restent fermés aujourd'hui. Depuis le mondial de l'auto, Emmanuel Macron a appelé à des mobilisations dans le calme et dans l'ordre. Nouvelle augmentation à venir pour le prix du gaz, plus 6,6% au mois de novembre, annonce la commission de régulation de l'énergie. Cela concerne 6 millions de foyers dont l'offre est indexée sur ce prix repère du gaz. Il avait déjà augmenté en septembre et en octobre. Une cyberattaque contre des supermarchés. La coopérative U est notamment concernée. Son président indique qu'elle touche les installations de production de froid dans plusieurs magasins. 150 magasins Intermarché également impactés. Les stocks frais et surgelés ont été perdus. L'Assemblée nationale examine aujourd'hui un texte sur l'utilisation des tickets resto dans les supermarchés. Il vise à pérenniser cette possibilité pour l'achat de produits alimentaires alors que la mesure doit s'arrêter à la fin de l'année. Mais ces achats pourraient être limités à 10 euros par jour contre 25 aujourd'hui. C'est en tout cas ce que demandent les restaurateurs. Enfin, le prix Nobel de l'économie vient d'être décerné à deux Américains, Michael Woodford et Robert Hall, récompensés pour leurs recherches sur de nouveaux modèles macroéconomiques qui ont amélioré, selon le comité Nobel, notre capacité à mettre en œuvre des politiques de stabilisation efficaces. Bon après-midi.
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tous et bienvenue sur l'antenne de votre radio locale Ornithorynque. C'est l'heure de se retrouver pour Au cœur de l'album, la découverte musicale de la semaine. Et cette semaine, je vais vous parler d'un groupe sartois qui s'appelle Méric. Le groupe de rock alternatif, né en mars 2023, à la rencontre de quatre musiciens aux influences punk, rock et pop. En novembre 2023, ils ont dévoilé Distorsion, leur premier album de 12 titres qui ne manquent pas de caractère. Des guitares saturées, une basse, une batterie, mais aussi de la trompette, le tout accompagné de textes en français. Une belle identité musicale pour ce groupe sartois qui navigue entre rock alternative, grunge, punk et une énergie brute et authentique. Distorsion, c'est le premier album du groupe sartois Méric. Et c'est un album que j'ai ressorti des tiroirs rien que pour vous sur l'antenne d'Ornithorynque. Alors tout au long de cette semaine, on va retrouver des titres extraits de cet album. On écoute tout de suite le titre « Rien à faire ».

Radio Locale Ornithorynque, un extrait de l'album Distorsion qui est sorti en novembre 2024. J'avais envie de vous refaire plaisir en redécouvrant ce groupe sartois. Un instant, dans votre rubrique Au cœur de l'album, sur Ornithorynque.

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1: Nous sommes le 12 octobre aujourd'hui et accrochez-vous car on va parler d'un basketteur hors norme, il s'agit de Wilt Chamberlain. C'est un homme qui collectionne les plus grands records de la NBA. C'est une légende. Lui, c'est Wilt Chamberlain, surnommé The Stilt. En français, traduisez « les châssiers ». Et vous allez vite comprendre pourquoi. Chamberlain mesurait, tenez-vous bien, 2,16 m. Wilt est né un beau jour d'été 1936 à Philadelphie. Et avant d'être une star des parquets, il a dû surtout, dans son enfance, lutter contre une pneumonie qui a failli lui coûter la vie. Rien ne lui destinait pourtant à une carrière immense de basketteur. Tout jeune, il n'affectionnait pas plus que ça ce sport. Malgré sa très grande taille pour son âge, il faisait 1m83 à 10 ans par exemple. Et c'est à l'adolescence qu'il comprend que son physique peut devenir un atout majeur dans la pratique de la grosse balle orange. Son célèbre numéro 13 d'ailleurs, c'est lui qui le choisit dans les équipes de jeunes. Et il le gardera à jamais. À cette époque, son cœur est quand même partagé entre le basket et l'athlétisme. Mais son adresse devant les paniers vont faire de la première voie une quasi-évidence. Fort au rebond, efficace au shoot, intraitable au lancer franc, et cela dès l'époque universitaire, The Stilt va déjà faire forte impression. Ce type a quelque chose en plus. Drafté en 1959, le dunker fou débute en NBA aux Warriors de Philadelphie. Une année de rookie à près de 38 points par match, ça vous classe un homme en effet. Mais pour faire simple, la moyenne de Wilt

0: panoplie des stats intermédiaires établie ce soir-là. Chamberlain était en feu, comme toujours d'ailleurs. Double champion NBA avec Philadelphie et les Lakers de Los Angeles, meilleur rebondeur de l'histoire de la Ligue, multiple MVP de saison et un numéro 13 retiré dans toutes les franchises auxquelles il a appartenu, Wilt Chamberlain est bien plus qu'un phénomène. Le célèbre pivot nous fera un dernier salut le 12 octobre 1999. Il avait 63 ans. Allez, on se donne rendez-vous demain pour d'autres histoires d'un jour avec Mémoire Sport.
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Aujourd'hui, nos pas nous mènent en Maine-Angevin, au Anjou-Sartois, forêt de Bercé, à la rencontre des Maillettais, les 3200 habitants de Maillé. Bourg rural, Maillé est bordé par Écomois, Marigné-Layé, Beaumont-Pied-de-Bœuf, Laverna, Verneuil-le-Chétif, Aubigné-Racan, Sarcé et Pontvalin. Pour le plaisir de visiter, le château du Fort des Salles des 11, 15 et 16e siècles, la tour du 16e siècle est inscrite aux monuments historiques en 1927 et la poterne est classée en 1984. De nombreux autres lieux et monuments, châteaux, maisons et manoirs parsèment le territoire de la commune de Maillé. Dans un style moderne et technologique, l'émetteur de Maillé, 5e plus haute construction de France depuis sa rénovation et l'augmentation de sa taille, il culmine à 342 mètres. Pour les amateurs de nature et méditation, la forêt de Bercé reçoit vos pas dans un écrin de verdure magnifique et reposant. Associée à son cachet architectural remarquable, la commune de Maillé possède une histoire riche. Au XIXe siècle, l'arrivée du chemin de fer et l'ouverture de deux chemins de grande circulation Est-Ouest, Orléans à Nantes et Nord-Sud, Paris à Bordeaux, se croisant en son centre, désenclave la ville avec nouvelle ère de prospérité. La place centrale devient une plaque tournante économique sous la maîtrise de François Fialex, maire charismatique, entreprenant et visionnaire. Une nouvelle architecture néoclassique apparaît sur les maisons de maître qui bordent la rue allant de la gare au quartier féodal, dont le présidial ferme alors la place Saint-Nicolas, ensuite tronquée pour ouvrir la route qui traverse la forêt domaniale de Bercé et dynamiser cette ancienne région agricole consacrée au chanvre. Et nous suivons la trace de le comte Yves, Maillé 1897, Loudéac 1970, docteur en médecine, héros de la résistance et chevalier de la Légion d'honneur. Également Georges Pillemont, 1898 à Maillé, 1984 à Paris, voyageur, écrivain et dramaturge, polyglotte, directeur du Figaro Illustré. Il retrace son histoire à Maillé dans L'armoire à glace, son livre de souvenirs d'enfance. Fin de cette balade à Maillé. Mais nous nous retrouvons très vite pour une nouvelle déambulation sartoise. À bientôt et sartoisement vôtre.

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1: À l'occasion d'Octobre Rose, le Centre communal d'action sociale de Bessay-sur-Braye organise à la place de la mairie de Bessay-sur-Braye un don, un petit-déj. Rendez-vous lors du marché les samedis 17 et vendredi 24 octobre de 8h30 à midi. Avec le soutien des commerçants, artisans et du Crédit Mutuel de Bessay-sur-Braye. L'intégralité des dons seront reversés à la Ligue contre le cancer. La Nibray Basket vous propose un super loto le dimanche 18 octobre à la salle de la Pléiade à Bessay-sur-Braye. Loto animé par Josiane. Ouverture des portes à 12h30, début des jeux à 14h. Buvette et restauration sur place. Le samedi 17 et dimanche 18 octobre, rendez-vous pour un week-end d'inauguration de l'orgue de l'église Notre-Dame de Saint-Calais. Au programme samedi à 20h30, un récital et dimanche, retrouvez à 15h30 un film tourné pendant les travaux, suivi d'un autre récital. 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
2: Prix d'un appel local gratuit depuis une box.
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1: C'est l'endroit où l'eau est profonde qu'elle est la plus calme. Shakespeare.
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1: Mes bien chères sœurs, mes bien chers frères, je vous salue bien bas. À chaque jour, sa dose de rock sur Radio Rhin. Aujourd'hui, je vous propose Led Zeppelin avec le titre What a Love, issu du

Vous venez d'entendre Hold the Love par Led Zeppelin. C'était votre dose de rock quotidienne sur le 90.2. A très vite. Et rappelez-vous que le rock'n'roll est immortel. C'était une dose de rock.

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2: Bonjour à tous. Le choc à Aubagne dans les Bouches-du-Rhône après des tirs dans un collège ce matin. Le principal et une enseignante blessés aux jambes. Ils ont été pris en charge par les secours mais leurs jours ne sont pas en danger. Le collégien de 14 ans qui a tiré au fusil de chasse dans les couloirs de l'établissement a été maîtrisé par un CPE. Il a ensuite été interpellé. Le ministre de l'Intérieur et le ministre de l'Éducation seront sur place dans l'après-midi. Édouard Geffray dénonce sur X un acte inadmissible qui témoigne du développement d'une violence débridée dans notre société. Un drame sans lien avec le mouvement lycéen, précise la préfecture de police. De son côté, le ministère de l'Éducation indique qu'au moins 8 personnels ont été blessés en marge des mobilisations ce matin. Il ajoute que 130 établissements restent fermés aujourd'hui. Depuis le mondial de l'auto, Emmanuel Macron a appelé à des mobilisations dans le calme et dans l'ordre. Nouvelle augmentation à venir pour le prix du gaz, plus 6,6% au mois de novembre, annonce la commission de régulation de l'énergie. Cela concerne 6 millions de foyers dont l'offre est indexée sur ce prix repère du gaz. Il avait déjà augmenté en septembre et en octobre. Une cyberattaque contre des supermarchés. La coopérative U est notamment concernée. Son président indique qu'elle touche les installations de production de froid dans plusieurs magasins. 150 magasins Intermarché également impactés. Les stocks frais et surgelés ont été perdus. L'Assemblée nationale examine aujourd'hui un texte sur l'utilisation des tickets resto dans les supermarchés. Il vise à pérenniser cette possibilité pour l'achat de produits alimentaires alors que la mesure doit s'arrêter à la fin de l'année. Mais ces achats pourraient être limités à 10 euros par jour contre 25 aujourd'hui. C'est en tout cas ce que demandent les restaurateurs. Enfin, le prix Nobel de l'économie vient d'être décerné à deux Américains, Michael Woodford et Robert Hall, récompensés pour leurs recherches sur de nouveaux modèles macroéconomiques qui ont amélioré, selon le comité Nobel, notre capacité à mettre en œuvre des politiques de stabilisation efficaces. Bon après-midi.
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3: Bonjour, nous sommes en 1985. L'Aziza, Daniel Balavoine, un cri pour sa chérie. En 1985, Daniel Balavoine enregistre l'Aziza, un véritable plaidoyer contre toute forme de racisme. C'est sa façon à lui de s'impliquer dans ce problème de société qui commence sérieusement à secouer la France au cœur de cette décennie. C'est au printemps 1985 que Daniel Balavoine commence à travailler sur un nouvel album studio. Artiste engagé, Daniel Balavoine n'est pas du genre à chanter pour ne rien dire. Parmi ses nouvelles chansons, il y en a une qu'il intitule « L'Aziza », qui signifie « la chérie » en arabe. Ce titre, dédié à sa compagne Corinne, n'est pas seulement un beau témoignage d'amour à la mère de son petit Jérémy, né le 15 juillet 1984, c'est aussi une chanson pour le respect de toutes les cultures et de toutes les origines. Daniel Balavoine avait coutume de dire qu'il n'était pas contre le racisme, mais qu'il était pour les races. En effet, Corinne est juive marocaine et c'est en pensant à elle qu'il crée l'Aziza, une chanson pleine de justesse et de sensibilité qui met en scène une petite marocaine de la Casbah. Daniel confie alors « Quand j'entends qu'on parle de jeter les immigrés dehors, j'ai peur qu'on m'enlève ma femme. » À travers ce titre qui lui tient beaucoup à cœur, Daniel Balavoine veut interpeller à sa manière le grand public sur la nécessité d'aimer les gens pour leurs différences, un sujet brûlant en ce milieu des années 80, où SOS Racisme mobilise l'opinion publique sur ce problème de société. Le 15 juin 1985, Daniel participe d'ailleurs à la grande fête organisée par ce mouvement, Place de la Concorde à Paris. À l'instar de toutes les autres chansons de l'album, l'Aziza est enregistrée durant l'été 1985 en Écosse, dans un studio qui utilise un nouveau sampler, alors inédit en France, qui permet de donner naissance à de nouvelles sonorités. L'album, intitulé « Sauver l'amour », arrive dans les bacs au mois d'octobre 1985. Le premier 45 tours à en être extrait est La Ziza. Un clip est tourné en France par Olivier Chavarro avec une jeune comédienne marocaine prénommée Fejria et deux petites filles, l'une d'origine algérienne et l'autre marocaine. La Ziza entre au top 50 dès le 24 novembre 1985. Le 7 décembre, le président de SOS Racisme, Harlem Désir, remet le prix de la chanson antiraciste à Daniel Balavoine pour son nouveau titre qui résonne comme un véritable espoir pour les immigrés. En janvier 1986, Daniel Balavoine s'engage dans le Paris-Dakar, Paris du cœur. Il part alors en Afrique pour apporter aux populations 100 pompes à eau dont l'achat a été financé par l'association Action École. Et le 14 janvier 1986, Daniel Balavoine disparaît dans un accident d'hélicoptère en plein désert. Ce drame provoque un terrible choc en France. Porté par l'émotion populaire, La Ziza va rester plus de 8 semaines en première place du top 50. Cette belle chanson, adressée à sa chérie Corinne, alors enceinte de leur deuxième enfant, restera peut-être la plus jolie chanson d'amour d'un artiste au grand cœur.

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5: Rebonsoir. Énormément de clichés sur le rap, c'est vrai, puis voilà, évolution, là, il y a des femmes maintenant dans le rap, et c'est super. Non, parce que le rap, en fait, je sais pas si on se souvient, mais au départ, ça vient c'est plutôt masculin, et puis ça vient des Afro-Américains, hein, qui avaient inventé cette musique pour contester, et puis ça perdure aujourd'hui, le rap, musique ultra contestataire, avec des paroles contestataires, telles que suck, bitch, non, mais bien sûr que vous aurez traduit de vous-même, hein, chaussette plage. Qu'est-ce que l'auteur cherche à nous dire? Et on voit également dans les clips de rap, hein, tout le monde a déjà vu un clip de rap, la manière dont les rappeurs contestent, hein, c'est toujours un peu... comment ça se passe? En général, les rappeurs font des soirées dans leur maison. Mais attention, c'est pas la maison des petits cochons, hein. Non, c'est la maison des gros porcs, en général, hein, Et évidemment, ce sont des soirées, donc ils invitent des filles, normal, hein. Donc ils sont 4 mecs, ils invitent environ 60 nanas, hein. Ce qui me paraît un bon ratio, hein. Faut ce qu'il faut. Et alors, les clips, je pense qu'ils les tournent pendant la canicule. Ah, toutes les nanas sont en slip dans leur soirée. C'est bizarre, ça, non? C'est bizarre de venir en slip à une soirée, non? Non, mais franchement, quand tu fais une soirée chez toi, tu précises rien, tu dis bah viens vers 21h. T'as beaucoup de nanas qui se pointent en slip? Mais personne se pointe en slip à une soirée. Ou alors tu préviens, tu fais des flyers. Attention, soirée slipe. Mais bon, personne ne vient. Là elles viennent. Ah bon d'accord, alors elles viennent dans les clips. Alors elles viennent, ok d'accord, il fait super chaud, elles se mettent en slip. Ok. Mais alors pourquoi les mecs ils restent en doudoune et manteau de fourrure? Ils n'en peuvent plus, les mecs sont comme ça. En plus, ils croient que pour lire l'heure, ils ont une montre de merde. Ils ont l'horloge de la gare de Lyon autour du cou, comme ça. Mais c'est pas pratique. Alors, j'ai remarqué qu'il y avait une constante également dans les clips de rap. Ce sont les liasses de billets. Oh là là! Ah, les rappeurs ont énormément de liquide sur eux. Mais c'est fou d'avoir autant d'économies sur soi, non? T'as envie de dire, les gars, la caisse d'épargne! Non! Ils préfèrent avoir tout leur argent sur eux. Alors, et en fait, ils font un truc tout à fait cocasse avec leur argent. Donc, ils ont des liasses de billets dans les mains, comme ça. Ils tapent sur les fesses des filles, comme ça. Les filles, elles sont comme ça. Elles checkent le booty, hein, selon l'expression. Elles checkent le booty, et les garçons, sans doute une manière de contester. Oui, c'est pas vrai. La société. Ils sont pas contents, les mecs. Alors moi, l'autre soir, j'étais chez moi, comme ça, j'étais pas content. Envie de contester. Je dis à ma copine, mets-toi en slip. Ça va pas, me dit-elle, qu'est-ce qui te prend? Laisse-moi tranquille. Je dis, s'il te plaît, Moumoun, tape le slipe. Une demi-heure de négociation, elle finit par se mettre en slip, j'enfile mon anorak, et je me dis, merde, les billets. Je cherche dans tout l'appart, je trouve deux pauvres billets de 5 euros. Qu'à cela ne tienne, j'ai mis la musique à fond les ballons, et j'ai commencé à contester comme ça. Pas pareil. Pas le même rendu. Alors attention, c'est peut-être à cause de la musique que j'avais choisie, parce qu'en fait, j'ai pas de rap à la maison. Donc, vois sur ton chemin, gamins oubliés, c'est carré, donne-leur la main, pour les mouler, faire l'enfumain. Check. Cœur de la nuit, sentier de gloire. Avec ma copine comme ça. Ça y est, c'est fini les conneries. Merci.
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1: C'était François Corbier.
2: C'était la chanson courte.
3: Elle est petite, elle était courte.

0: l'actualité du cinéma, c'est sur Écran Large. Salut à tous, salut Yves.
1: Salut Patoche, bonjour tout le monde.
0: On va commenter ensemble les films en sortie nationale ce mercredi 14 octobre. On a vu les bandes annonces, il y aura trois films dans cette chronique, du thriller et du film d'épouvante, et du film d'action. Et on va commencer avec Englouti, de Brian Duffield. Je vais le dire un peu à l'américaine, avec Austin Abrams, Josh Brolin et Elizabeth Shue. Le petit pitch, je t'écoute.
2: Au large de la côte californienne, Jay Gardiner part à la recherche de la dépouille de son père récemment disparu. Alors qu'il sonde les fonds marins, le jeune plongeur se retrouve soudainement avalé par un énorme cachalot. Piégé dans l'estomac de l'animal, il ne lui reste plus qu'une heure d'oxygène. Tandis que le compte à rebours est lancé, Jay prend conscience que les leçons de vie durement transmises par son père pourraient bien être la clé de sa survie.
0: Ouh là là, qu'est-ce que ça annonce tout ça? Eh bien, plongeons dans les entrailles du cachalot avec la bande-annonce. Beaucoup de cris, peu de dialogue, évidemment, on écoute.
3: C'est un cachalot, au
4: secours! Jay, maintenant tu fais quoi? Tu vas accepter ton sort.
3: Réfléchis!
4: Souviens-toi, survivre est un combat. L'océan sera toujours là. Si tu m'écoutes pas, tu crèves.
3: Grandis un peu.

0: englouti. C'est dans toutes vos salles à partir de ce mercredi 14 octobre. Bon, eh bien, un gars, il se fait avaler par un cachalot. Il est dans l'estomac avec plein de poulpes, des méduses, enfin plein de saloperies qui sont pas mortes. Hein. Les acides gastriques de le cachalot doivent pas être très puissants parce qu'il l'a pas encore digéré. Et il a, lui, la seule chose, son oxygène pour survivre et résister aussi aux profondeurs et aux pressions des grands fonds. Ah, d'ailleurs, à un moment donné, il a les oreilles qui explosent. Il se bagarre avec des poulpes et on sait pas comment il va s'en sortir, mais il va s'en sortir. Peut-être qu'un peu de chance, il retrouvera son père qui avait disparu. Pourquoi pas? Bon, c'est peu probable tout ça, mais bon, voilà, ça a l'occasion de faire un film.
1: Bon, un film de survivalisme où le père a appris à son fils à se débrouiller dans une situation plutôt rare, mais qu'il considère qu'il peut rencontrer puisque dans les fonds marins il y a des cachalots. Et bah, cette situation arrive, comme par hasard, vive le cinéma. Et bah, justement, ce qu'il a appris, ça va le servir pour s'en sortir. Il s'est fait avaler justement parce qu'il faisait partie du repas puisqu'il y avait des poulpes. Pas de bol, mais il va s'en sortir, sûrement, parce que sinon on fait pas le film.
0: Certainement, et puis faut un englouti 2, probablement.
1: C'est ça.
0: Le deuxième film, on va partir sur le film d'action et des arts martiaux. On retrouve un jeu vidéo, c'est Street Fighter, de Kitao Sakurai, avec Noah Centineo, Andrew Koji, Kalina Liang. J'y ai pas donné toute la distribution, puis j'avais pas toutes les adéquations avec les méchants qu'ils incarnent. En tout cas, pour les fans, ils vont reconnaître certains noms des héros. Je t'écoute, Yves.
2: En 1993, Ryu et Ken Masters, deux Street Fighters autrefois inséparables, sont replongés dans l'arène lorsque la mystérieuse Chun-Li les recrute pour le prochain World Warrior Tournament. Un affrontement brutal où se mêlent poing, destin et fureur. Mais derrière cette battle royale se cache une conspiration mortelle qui les oblige à s'affronter tout en faisant face aux démons de leur passé. Et s'ils échouent, c'est game over.
0: Eh bien voyons si la bande-annonce nous fait un petit game over. Attention, ça frappe fort. On essaye d'écouter les dialogues quand même. On en voit.
3: Mon frère, je t'ai trahi. Quelque chose de sombre grandit en moi. Tu n'es pas mon frère. Vas-y, fais-le.
4: Qu'est-ce que t'attends?
3: Pardonne-moi.
4: Va-t'en!
5: T'étais le meilleur combattant, et puis t'as disparu. Pourquoi?
3: La voie que j'emprunte aujourd'hui est sans combat. Je ne me bats plus.
5: C'est le truc le plus nul que j'ai jamais entendu. Ton frère, Ken, est en danger.
3: J'ai passé des années dans l'ombre de Ryu. Et aujourd'hui, je les battrai tous.
5: Ce tournoi n'est pas ce que tu crois. Si tu veux sauver ton frère, tu dois combattre.

0: stopping me.
1: Oh, dégage!
2: Là, ça commence à me plaire.
3: Les plus féroces, les plus forts, les plus terrifiants de tous les combattants.
4: C'est le Street Fighter!
2: Il a un look de clown.
3: Ah. Oups, t'aurais pu te faire mal.
2: You lose.
5: Ça va peut-être piquer un peu.
2: I'm a street fighter. J'ai promis de te protéger.
6: Oh, you can...
7: My business is a bad.
2: Vivre, c'est combattre.
6: Dead.
2: Combattre, c'est vivre.
7: My business is a bad.
2: Comme ça, Gail.
8: Va savoir, Dan. Oh, tu vois pas qu'il y avait une main avec des griffes dans ce tournoi?
9: Street Fighter, c'est dans toutes vos salles à partir de ce mercredi 14 octobre. Bon, pas de surprise, je crois que ça va être la troisième adaptation de Street Fighter au cinéma. Il y a eu pas mal de dessins animés aussi, évidemment. Bon, ben Ryu et Ken, ils étaient fâchés, ils vont se réconcilier, ils vont se bagarrer entre eux, et puis ils vont vaincre tous les méchants qui vont passer devant eux. Voilà, une histoire de rédemption, de retour. Et tous ceux qui aiment les méchants que vous connaissez, Blanca, le Yogi, etc., le colonel, je sais plus comment il s'appelle, eh bien, ils sont là. Ils vont faire de la bagarre et probablement qu'ils devraient gagner la Battle Royale.
10: Bon, moi je ne suis pas jeu vidéo, je connais Street Fighter de nom, je sais que ça se fout sur la gueule, que c'est un jeu de combat qui donc a été tellement populaire qu'il est arrivé au cinéma comme tu viens de le signaler. Ça cassène dans tous les sens, c'est plein d'effets justement numériques pour toutes les bastons et compagnie. On retrouve la gueule de tous les personnages que vous avez justement dans le jeu vidéo, mais à part ça, moi je passe mon chemin parce que ça ne m'intéresse pas du tout.
9: Voilà pour les fans. On va finir avec un film d'horreur, ça s'appelle Malfaisante de Rob Savage avec Jessica Chastain, Jet Duplass et Arabella Olivia Clarke. Le petit pitch, je t'écoute.
10: Malfaisante nous entraîne dans l'univers de la très jeune Bella, dont le quotidien se détériore de jour en jour en raison de la relation qu'elle entretient au cœur de sa propre maison avec une entité malveillante qui ressemble étrangement à sa propre mère.
9: Qui ressemble? Si ça ressemble, eh bien, on va essayer d'écouter la bande-annonce pour voir à quoi ça ressemble.
11: Coucou ma chérie.
12: Tu rentres tôt?
11: J'ai un trou dans mon planning, j'ai eu envie de déjeuner avec toi. Où est papa?
12: Il s'est endormi dans le bureau, je vais le chercher.
11: Laisse-le dormir, il faut qu'il se repose. De la glace aux cookies pour le déjeuner? Non, quelle mère je serais si je te laissais manger ça? Je te fais des œufs brouillés.
12: C'est ce qu'on a mangé au petit-déj.
11: C'est vrai, j'ai oublié. Alors je te fais des pâtes. Celles que tu préfères. Tu veux que je te dise un truc un peu dingue?
12: Oui.
11: Parfois, je pense à quand toi et moi, on était une seule personne. Tu t'en souviens?
12: Quand j'étais un bébé dans ton ventre.
11: Et tu te souviens où tu étais avant ça?
12: Non.
11: Tu étais dans mon cœur. Entrer dans ton cœur.
12: T'avais dit que tu sortirais pas de ma chambre.
11: Tu avais l'air un peu seul.
13: Wow, wow, wow, wow, wow, wow.
14: Qu'est-ce que tu faisais cuire?
13: Bella, tu sais qu'il faut qu'un adulte soit avec toi. Il y avait quelqu'un dans la maison.
12: N'aie pas peur, maman. Elle est gentille. Des fois, elle est là, des fois, elle est pas là. C'est vraiment toi? Tu me fais une blague?

0: malfaisante. C'est dans toutes vos salles à partir de ce mercredi 14 octobre. Eh bien, on vous avait prévenu, il y a du Scream. La petite fille, elle a peur. La mère, elle a peur parce qu'elle connaît pas cette entité qui lui ressemble. On sait pas trop pourquoi. Des fois, justement, on sait pas à qui on a affaire. Voilà, on saute dans tous les sens. Et je dis que c'est pas facile pour la gamine de jouer un film comme ça. Bon, le mari est plutôt absent, je trouve. Et tout se joue entre cette entité et cette petite fille. Et est-ce qu'on va pouvoir se débarrasser de cette saloperie ?
1: Double rôle pour Jessica Chastain, qui justement évolue entre le côté la mère poule et le deuxième rôle, avec ce côté qui lui-même est double rôle, puisque elle est à la fois bienveillante avant de se mettre à tourner un côté malveillant. Donc c'est pour ça que la petite ne sait pas si elle est toujours en présence de sa mère vrai ou de sa mère de substitution malveillante. Et donc tout ce rôle est très intéressant parce qu'on a du mal à se positionner. Et donc ça fout les chocottes puisqu'on ne s'attend pas à qui on a affaire en face.
0: Voilà, bon, pour ceux qui aiment sursauter, voilà, trois films différents, mais ça reste du thriller, du film d'action et de l'horreur. Il y a pour tous les goûts, là ça frissonne un peu partout. En tout cas, merci Yves.
1: Salut Patoche, au revoir tout le monde.
0: Salut.

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1: Orpheline dans une secte libertaire de Provence, Anita est élevée par un gourou fantasque et une mosaïque de familles d'emprunt plus ou moins aptes à s'occuper d'elle. À 17 ans, elle s'enfuit et atterrit en colocation chez un vieux monsieur à Asnières qui lui apprend les règles de la vie en société, puis dans un squat parisien, ultime recours pour les étudiants sans le sou. C'est alors qu'elle rencontre un jeune homme ambitieux, Guillaume, issu d'une lignée de notaires. Bien des années plus tard, depuis Londres où le couple est installé avec ses jumeaux, Anita s'est muée en parfaite épouse d'expatriés. Elle vit dans une maison victorienne, le décor de l'existence dont elle a toujours rêvé. Mais un matin, contre toute attente, elle réalise qu'elle n'éprouve plus rien pour ce mari irréprochable, que s'occuper de ses enfants l'ennuie et qu'elle ressent un vide immense. Par où commence-t-on pour fabriquer une autre vie ? Roman initiatique où le tragique côtoie le burlesque, Fuir la lumière raconte la quête de liberté d'une femme. À travers cette héroïne inoubliable, il interroge la façon dont on peut s'affranchir des traumatismes de l'enfance, mais aussi du conformisme. Fuir la lumière de Florence Châtaignier est paru au Cherche Midi.
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5: C'est l'histoire d'un mec qui en a raconté une histoire et qui l'a pas comprise. L'histoire qu'on lui a raconté au mec, c'est l'histoire d'un mec qu'on raconte à un autre dans la rue. Et il y en a un qui dit à l'autre, j'ai vu le couvreur, il m'a parlé de toi. Oh, il est de moi, il est de toi. Et le mec, il tient à raconter l'histoire, il a trouvé le moyen d'une part de ne pas la connaître et d'autre part de ne pas la comprendre, ce qui est plus dur. Et il arrive au boulot et tombe sur son chef de service, il dit tiens, bonjour, c'est Martinez, il dit, ça fait plaisir parce que quand on vient de me raconter ça, tu rigoles, je me suis dit tiens, il a raconté à M. Martinez, comme ça, il ne faut pas faire honte, c'est pas pour dire mon boulot, ça merde un peu. Alors l'autre, il dit bah, vas-y, racontez, bah, il dit bah voilà, figurez-vous que. Je viens de voir le coureur. Il m'a parlé de vous. Une autre. Bon d'accord.
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1: Monsieur Grandjean, pouvez-vous m'accorder une minute de votre temps ô combien précieux? C'est monsieur Fion, là. Oui, c'est concernant les licenciements surprises du mois de septembre. J'ai la liste. Alors, sont nominés. Madame Bénissa. Alors, Madame Bénissa, son poste est perpétuellement occupé, monsieur Grandjean. Ah bah écoutez, coup de fil personnel ou quoi, qu'est-ce, mais enfin, il est impossible de la joindre, monsieur Grandjean. Mme Bénissa, vous voyez pas de qui je parle, monsieur Grandjean? Mme Bénissa, d'origine portugaise, que son mari avait chuté d'un échafaudage. On s'était tous cotisés au bureau pour lui offrir un sac de ciment, vous venez pas, monsieur Grandjean? Ah bah j'estime, monsieur Grandjean, que les coups de fil au Portugal ne sont pas utiles. Nous n'avons pas une succursale à Madrid, que je sache. Hein? Bon, alors Bénissa, virée. Comme ça, elle s'habillera en noir pour quelque chose, celle-là. Alors, qu'est-ce que nous avons? Oui, madame Cohen. Bon, madame Cohen, ce n'est pas le fait qu'elle soit d'obédience judaïque qui me dérange, hein, encore que... Mais c'est plutôt le fait qu'elle soit handicapée, monsieur Grandjean. On a réellement besoin d'handicapés au bureau, monsieur Grandjean. Je vous pose la question, comme ça, ipso facto. Non, hein. D'autant qu'un jour, madame Cohen était en couloir, elle a chuté de sa chaise de souffrance. Elle était là, gigotait comme un petit poisson rouge. C'était d'un ridicule. Bon, j'admets que ça nous a tous fait rire, mais enfin bon... On n'est pas lourde, hein, non plus, hein. Hein? D'autant que madame Cohen volait des stylos, monsieur Grandjean. Quatre couleurs, quand même, hein. Alors, Cohen, viré. Voilà, je vais plus la voir, celle-là. Ça fera plus de place dans l'ascenseur. Qu'est-ce que nous avons? Je passe du foc à l'âne, là. Oui, Fournier, le petit Christophe Fournier. Alors, lui, il est beau comme un dieu, mais enfin, c'est une véritable feignasse, monsieur Grandjean. Ah bah écoutez, un exemple, comme ça, recto verso. Un soir, j'ai l'amabilité de lui proposer de venir travailler un dossier chez moi à la maison. Vous savez ce qu'il m'a répondu, monsieur Grandjean? J'en ai encore le rouge à joues, monsieur Grandjean. Il m'a dit, toi, la petite fiotte, tu ferais mieux d'aller sucer la bite à Grandjean. Ah non, j'étais furax, là, j'ai monté sur mes ergots, là, j'ai dit, à ton âge, je portais déjà des slips de couleur, hein, mon petit bonhomme. Je suis ceinture noire de yoga, alors, vérifie tes abattis, hein. Ah non, monsieur Grandjean, j'étais furax, là. J'en ai encore les fesses qui font bravo, là. Enfin, qu'on me manque de respect, bon, ben ça, je dirais que j'ai l'habitude, hein, depuis le temps. Mais vous, monsieur Grandjean, non, c'est de la tête de pas, monsieur Grandjean. Un homme de votre acabit, si bien introduit dans tous les milieux, non, c'est de la tête de pas. Enfin, vous m'imaginez en train de vous prendre en bouche. Non, hein? Tant pis. Alors, Fournier, tu es viré. Je ne peux plus la voir, celle-là. Qu'est-ce que nous avons? Oui, Ponton. Alors, Ponton, en plus, ça ne veut rien dire, son nom. Alors, lui, ça fait 6 mois qu'on ne l'a pas vu. Tranquille, il est en vacances. Ça fait 6 mois qu'on ne l'a pas vu. Comment, monsieur Grandjean? Il est décédé? Oui, mesdames, monsieur Grandjean, tant qu'il n'est pas là, il est absent. Hein? Ah bah oui, mais quand même, hein. Alors qu'est-ce que je mets? Bon, bah licenciement pour cause de décès suivi de mort. Voilà, service comptabilité, mademoiselle Catin. Alors, elle porte bien son nom, celle-ci, hein. Mais alors, elle habite aux toilettes, cette petite jeune fille. Écoutez, il y a tout le temps fourré, monsieur Grandjean. Et vas-y, que je te tire les chaises d'eau, et vas-y, que je te tire les chaises d'eau. On se croirait aux chutes de l'Himalaya, là, non? Enfin, on ne vient pas au bureau pour effectuer ses besoins d'un tireau. Hein? Bon, alors, virez celle-là, je veux plus la voir. Ah oui, alors j'ai gardé le meilleur pour la fin, monsieur Grandjean. Blatini, alors lui, c'est la cerise sur le bateau. Alors là, depuis que je lui ai annoncé son licenciement surprise, il n'est pas à l'aise dans ses pantoufles, cet homme-là. Écoutez, ce matin, je le croise en couloir, je dis bonjour Jean-Paul, ça s'organise bien le chômage? Il l'a mal pris, dis donc. S'est approché de moi, il m'a craché des noix de cajou au visage, comme ça. Et il a foutu le gant direction son bureau. Alors je me suis dit, c'est pas normal. Je me suis approché de son bureau et j'ai entendu, par hasard que j'écoutais, qu'il émettait comme des bruits de sanglier. Comme si on écrasait des petits oiseaux. J'ouvre le bureau. Oh, monsieur Grandjean! J'ai eu une vision comme jamais je n'en avais visionné, monsieur Grandjean. L'individu s'est mis en boule. Il s'est mis à tourner comme une toupie géante. Et là, il s'est collé au plafond. Alors j'ai des dents. Faut pas nous chier dessus, non plus. J'étais tétanifié, là. Et là, monsieur Grandjean, il nous a sorti une langue comme ça. On se serait cru dans l'exormiste, écoutez. Et là, monsieur Grandjean, comme quoi la nature humaine est extraordinaire.
3: Sa tête, la partie tétale, finalement, s'est mise à tourner comme plus de 180 degrés minutes. Comme dans le film, il m'a regardé, il m'a dit « Ta mère est une pute !»
1: J'ai tout balancé, hein, de l'ail, des fines herbes, de l'eau bénite, j'ai cherché un tournevis cruciforme. J'ai fermé à cœur. Hein. Ah ben, il doit y être encore, monsieur Grandjean. Voilà, monsieur Grandjean.
3: Mission accomplie.
1: Comment, monsieur Grandjean? Vous désirez rajouter un nom?
3: Bien sûr, monsieur Grandjean.
1: J'adore votre costume pied de poule. Hein.
3: Ah oui, d'accord.
1: Alors, monsieur Grandjean, pour votre gouverne Fion, ça prend un Y.
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4: Bientôt, grâce à la science, la technologie, vous verrez que bientôt il n'y aura plus de permis, il n'y aura plus d'alarme, il n'y aura plus d'essence d'ailleurs, parce que toutes les voitures seront électriques, hein, vous verrez. Bon, il y en a déjà des voitures électriques, hein, mais il faut encore des grandes rallonges hein, quand même. C'est pas. Hein, mais t'imagines, dans Paris, le gars il part de Nation. Mettons, il veut aller à Opéra, tu vois. Et puis à République, c'est pour ça qu'il a oublié quelque chose. Donc hop, il fait le tour, et alors après il revient, et le soir il repart. T'imagines le paquet de fils dans Paris? Enfin, je vous dis, hein, je veux pas nous gâcher quand même notre avenir à tous, hein, je suis pas là pour ça. Bien au contraire, je me dis que, vous verrez que bientôt en bagnole, même on pourra faire, je suis sûr moi, du 300, du 400 km/h, on verrait sans risque. Hein, et ben oui, parce qu'on sera guidé par des satellites, par des radars, tu vois. Ça, tu vois, par exemple, là, Paris-Béthune en 20 minutes, là, ça sera crédible tout d'un coup. Tu pourras le dire au tribunal, j'étais pressé, puis hop, j'ai. C'est vrai, moi, je dis tout le temps à ma femme, la bagnole, c'est fait pour rouler, bordel! Ma femme a l'horreur de la vitesse, elle, hein, elle est. Mais horreur, hein, toi, elle est. Ah oui, elle est même chiante pour ça, toi, parce que. Non, je te jure, j'adore ma femme, c'est pas ça la question. Hein, mais alors, au niveau de la vitesse, alors là, toi, par exemple, nous, le dimanche, on est là, on se promène en bagnole avec ma femme, hein, bon, le moindre tonneau, elle gueule. Enfin, toi, elle est comme ça, elle aime pas la vitesse, ça se discute pas. Mais c'est vrai. Je lui dis, la bagnole, c'est fait pour rouler. Surtout la nuit. C'est la nuit qu'on gagne du temps. Tu sais, c'est une étude que j'ai fait moi. Ça, c'est pas les technocrates. Hein. C'est une étude que j'ai fait sur la conduite la nuit, qui est intéressante. J'ai repéré un truc. C'est que la nuit, on roule plus vite les couilles vides que les couilles pleines. Si, j'ai repéré ça au Bois de Boulogne. Ah, je te jure, hein. Écoute, au Bois de Boulogne, le gars qui a encore les couilles pleines, il se traîne, tu vois, il est là, il est méfiant, il guette, il est là, oui, oui, oui.

0: Il voit une voiture en warning, hop, il recule, tu vois, il est là. Après, puis il avance doucement. Et mon vieux, dès qu'il a les couilles vides, tu vois, hop, le vlac, il repart et tout. Il retrouve le chemin de la maison, toi. C'est à ça qu'on les reconnaît, les couilles vides des couilles pleines. Si, puis comme ça, regarde, eh ben, t'es pas tenté de t'arrêter, que tu roules un peu toutes les 5 minutes pour t'arrêter pour prendre des autostoppeurs. Hein. Dangereuses autostoppeurs. Hein. Ah ben, tu sais pas qui t'emmène. Moi-même, les animaux, je m'arrête plus. Toi, moi, je vois une biche sur le bord de la route, je m'arrête pas. Ça, c'est des coups à se retrouver avec 3 cerfs sur la banquette arrière, qui étaient cachés dans le fossé, toi, qui montent au dernier moment. Après, ils te braquent, ils te réclament une tonne de foin, t'es dans la merde, après. Bon, puis qu'ils fassent pas trop chier, les animaux. Parce que, bon, c'est peut-être un peu embêtant pour eux, mais pour nous, l'autoroute, c'est ce qu'il y a de mieux. En plus, ils s'en sont occupés, à propos des autoroutes, les technocrates. Parce que, ils ont bien... C'est des gars intelligents, qui ont du cœur et tout, hein. C'est, ils ont bien... Ah oui, ils ont vu... par exemple, quand on construit une autoroute, malheureusement, ça coupe en deux le territoire des animaux. Quand ils ont vu ça... Les technocrates, ils ont fait ni une ni deux, ils ont dit on va faire des passages souterrains pour que les animaux puissent traverser, ou alors des petits ponts, vous avez déjà vu des petits ponts avec des arbres dessus. Et c'est vrai, on le voit bien, régulièrement, tous les 400 kilomètres, hop, il y a un passage. Bon, ça, il fait faire un détour à l'animal, dis donc, oh, il va pas gueuler, hein, en plus. C'est vrai que c'est un peu embêtant pour eux, mais l'autoroute, pour nous, c'est quand même ce qu'il y a de mieux. Bon, ils nous ont encore pas mis la lumière, nous, hein, sur nos autoroutes. Même les vieilles autoroutes, hein. Chez nous, par exemple, le Paris-Lyon, la première autoroute, on l'a remboursée, tenez-vous bien, plus de 350 fois déjà. Et non, ils nous ont toujours pas mis de... Enfin, si, ils nous ont mis de la lumière, mais juste aux endroits où on dort, vous avez remarqué? C'est le seul endroit où on voudrait pas de lumière. Paf, là, ils nous en mettent. Si t'as pas de rideau, tu dors pas, toi, t'es... Par contre, dès que tu reprends la route, hop, c'est tout noir. Là, toi, c'est... Enfin, c'est tout noir, non. Des fois, il y en a de la lumière. Mais c'est vraiment un flash, hein. C'est pas... T'as pas le temps de te repérer, toi. Tu dis, ah, il y a de la lumière. Il n'y en a plus. Voilà.
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1: Bonjour Albertine, bonsoir à vous, bienvenue. Albertine, un hommage de San Severino à une chanteuse portugaise, et pas des moindres, Amália Rodrigues. San Severino se lance dans le fado. Écoute-moi ça, Albertine.

San Severino, la maison sur le port. Avec le fado, c'est toujours nostalgique. Le passé n'est plus. Le fado se traduit par destin. À venir, la voix d'Amalia Rodriguez, avec un S à la fin. Et avec la maison sur le port. Écoute-moi ça, Albertine.

Amalia Rodriguez, La maison sur le port. Lue sur le net en remerciement d'une vidéo. Cette chanson m'a marqué depuis mon enfance et j'ai 66 ans. Le rythme, la mélodie, la nostalgie, les intonations du fado, tout est entré dans mon esprit pour ne plus en sortir. J'ai compris le sens général en entendant La maison sur le port. Mais c'est aujourd'hui que je comprends le vrai sens, c'est-à-dire une profonde tristesse pendant la dictature. Merci, Jean, le 9 décembre 2011. Écoute-moi ça, Albertine te dit à la prochaine. Et Mario te dit, prenez soin de vous et écoute, Amalia, en portugais, A Casa de Mariquinas.

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1: Il est 16h. 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
2: Bonjour à tous. Une attaque au fusil de chasse dans un collège à Aubagne. Le parquet de Marseille annonce l'ouverture d'une enquête pour tentative d'assassinat. Un élève en classe de 3e dans l'établissement a tiré dans les couloirs ce matin, blessant le principal et une professeure. Une 3e personne a été légèrement touchée. Des tirs également dans une salle de classe. Pour l'heure, aucun mobile n'a été établi selon la procureure adjointe de Marseille qui confirme que le suspect de 14 ans a été interpellé. Un drame sans lien avec le mouvement lycéen. Précise la préfecture de police. La mobilisation a repris dans plusieurs villes ce lundi. Le ministère de l'Éducation indique qu'au moins 8 personnels ont été blessés en marge des mobilisations. Il ajoute que 130 établissements restent fermés aujourd'hui. C'est moins que la semaine dernière, avant l'acte 5 du mouvement prévu pour demain. Demain, ce sera aussi le début de l'examen du budget 2027 à l'Assemblée. Et les députés socialistes annoncent une motion de rejet préalable contre ce projet de loi de finances. Pour eux, le Premier ministre n'a donné aucun signe d'inflexion. En attendant, l'examen du budget de la Sécurité sociale a aussi débuté en commission à l'Assemblée aujourd'hui. Je serai le candidat de la rupture avec le macronisme. C'est ce que promet Raphaël Glucksmann sur ses tracts au lendemain de sa large victoire dès le premier tour à la primaire de la gauche. Le candidat à la présidentielle veut lancer la bataille de France. Il l'assure, la campagne commence maintenant. François de Canson est le nouveau président de la région Provence-Alpes-Côte d'Azur. Il a été élu aujourd'hui. Jusqu'ici vice-président, il était soutenu par Renaud Muselier, l'ex-président qui avait démissionné après son élection au Sénat fin septembre. Et puis du tennis, avec l'élimination d'Arthur Fils dès le 3e tour du tournoi de Shanghai. Le Français tête de série numéro 8 a été battu en 2-7 par le Néerlandais Botic van de Zandvliet. C'est fini aussi pour le numéro 2 mondial, l'Espagnol Carlos Alcaraz, sorti lui aussi au 3e tour du Masters 1000. Et c'est la fin de cette édition. Très bon après-midi.

Bienvenue sur l'antenne de votre radio locale Ornithorynque. C'est l'heure de se retrouver pour Au cœur de l'album, la découverte musicale de la semaine. Et cette semaine, je vais vous parler d'un groupe sartois qui s'appelle Méric. Le groupe de rock alternatif, né en mars 2023, à la rencontre de quatre musiciens aux influences punk, rock et pop. En novembre 2023, ils ont dévoilé Distorsion, leur premier album de 12 titres qui ne manquent pas de caractère. Des guitares saturées, une basse, une batterie, mais aussi de la trompette, le tout accompagné de textes en français. Une belle identité musicale pour ce groupe sartois qui navigue entre rock alternative, grunge, punk et une énergie brute et authentique. Distorsion, c'est le premier album du groupe sartois Méric. Et c'est un album que j'ai ressorti des tiroirs rien que pour vous sur l'antenne d'Ornithorynque. Alors tout au long de cette semaine, on va retrouver des titres extraits de cet album. On écoute tout de suite le titre « Rien à faire ».

0: c'était le groupe Merrick à l'instant sur l'antenne de votre radio locale Ornithorynque. Un extrait de l'album Distorsion qui est sorti en novembre 2024. J'avais envie de vous refaire plaisir en redécouvrant ce groupe sartois. À l'instant, dans votre rubrique au cœur de l'album sur Ornithorynque.
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4: Entrez François, restez pas dans le noir là. Asseyez-vous.
5: Comment ça va François?
4: Ça va très bien, vous Mamou, c'est Serbi.
5: Mais tout va bien, je vous remercie.
4: Ah c'est bien, ouais, c'est bien ça.
5: Alors écoutez François, si j'ai voulu vous voir aujourd'hui, c'est parce que ça fait maintenant 20 ans que vous travaillez chez nous dans l'entreprise.
4: Ouais, 20 ans, ouais, 20 ans, ouais, ouais, 20 ans, ouais, ouais.
5: Eh ben écoutez François, moi je suis là pour vous annoncer que pour vous, l'aventure s'arrête là. Voilà, en quelques mots dire, on va se passer de vos services, vous comprenez?
4: Ah ouais, d'accord. Non, parce qu'en fait, moi, je pensais que la société allait faire beaucoup de bénéfices.
5: Ouais.
4: C'est pour ça, ouais.
5: Alors, écoutez, François, chacun reste dans ses compétences, hein. Ouais. Vous, c'est le ménage, moi, c'est l'économie, d'accord? Donc, tout ça ne vous regarde plus, puisque vous n'êtes plus des nôtres désormais.
4: D'accord. Et pour combien de temps, en fait?
5: Ben, c'est définitif, c'est valable à partir de maintenant jusqu'au décès, comme on dit.
4: Donc, moi, pour le moment, j'avais pas prévu de décéder tout de suite. Donc, ça veut dire, en fait, si j'ai bien compris, ça veut dire qu'il me reste 3 mois pour me retourner, quoi, j'ai ma préavis, quoi, c'est ça, d'accord, ok, ouais.
5: Vous n'avez pas de préavis, vous, François, quand même?
4: Ben, c'est mon droit, quand même, d'avoir des préavis, ça, quand même, aussi Serbi, c'est les lois.
5: Non, mais enfin, François, pour avoir des droits, il aurait fallu signer un contrat,
4: hein. Ah, oui, d'accord, c'est vrai, ce n'est pas des contrats. Donc, en fait, tiens, si j'ai bien compris, ça veut dire que je suis viré, en fait, hein. Ça veut dire que je ne travaille plus dans la boîte, je travaille depuis 20 ans. Donc, j'ai fait ma peau de départ, c'est sûr.
5: Mais c'est ça, vous avez bien compris.
4: D'accord.
5: Par contre, pour le pot de départ, vous le faites chez vous, hein? Voilà. Et effectivement, vous ne revenez plus jamais.
4: Plus jamais ou... Non, parce que du coup, moi, je serai disponible, hein?
5: Non, mais j'ai bien compris, François, mais c'est pas grave, ça va vous laisser du temps pour vous occuper du bébé qui arrive, par exemple.
4: Ah ouais, c'est vrai, hein? Le bébé, ouais, voilà. C'est vrai, ouais.
5: Après tout, votre femme, elle travaille, et puis vous serez à la maison avec le bébé.
4: Ouais, vous serez, hein, à la maison avec le bébé, ouais.
5: Vous voyez, c'est, ouais, un mal pour un bien.
4: C'est un mal pour un bien, quoi.
5: Voilà, bah, j'ai été ravi de vous rencontrer pour la première fois.
4: Ouais. Hein? Ouais.
5: Voilà, je vous souhaite plein de bonnes choses pour l'avenir.
4: Ouais, plein de bonnes choses pour l'avenir, ouais.
5: Allez, au revoir, François.
4: Allez, au revoir, François, ouais. Est-ce qu'il se marre? Non, parce qu'en fait, c'est pour les vêtements de fonction, la blouse. Peut-être qu'il faut les restituer quand même. Peut-être qu'il faut les rendre ou quelque chose comme ça. Ou...
5: Oui, non, mais c'est pas grave. Vous pouvez partir, je vous l'offre, la blouse. Hein? On n'a qu'à dire que ça sera mon cadeau de naissance. Ça les fera des draps petits qui arrivent. Hein?
4: Voilà. Ah oui, d'accord. Ouais. Hein? D'accord.
5: Allez, au revoir, François.
4: Allez, au revoir, François. Au revoir. Est-ce que c'est moi?
5: Oui.
4: Non, parce qu'en fait, si c'est valable pour les vêtements de fonction, donc en fait, mon appartement de fonction, ma voiture de fonction et mes stocks options aussi, tout ça, je peux les garder. Oui. Parce que j'en ai pas. Comment ça s'appelle les indemnités?
5: Oui.
4: Comment faire pour les indemnités, licenciement, tout ça là?
5: Bah, écoutez, François, c'est très simple. Relisez votre contrat.
4: Ah, on est clair. C'est vrai, je n'ai pas de contrat. D'accord, ouais.
5: Voilà.
4: Ouais.
5: Allez.
4: Allez, ouais. Est-ce qu'ils sont moi?
5: Mmh.
4: Non, parce qu'en fait, moi, je voulais dire un dernier quelque chose. Ça.
5: Mmh.
4: Moi, je voulais dire... Oui, c'est Romain, très senti.
5: D'accord, très bien. Voilà, allez, voilà. Merci, au revoir,
4: merci,
5: François.
4: Merci, au revoir, ouais. Voilà. Voilà. Est-ce qu'ils sont moi?
5: Oui. Qu'est-ce qui se passe?
4: Non, parce qu'en fait, là, je n'ai plus rien du tout, là.
5: Oui.
4: Donc, en fait, je voulais savoir si vous pouvez nous dépanner. C'est pas pour moi, c'est pour les gamins.
5: De...
4: Ben, si vous avez une bouteille de lait ou des saucisses, quelque chose comme ça, pour qu'ils nous dépannent, on va masser, quoi.
5: Non, mais je suis désolé, François, j'ai pas d'alimentation ici. Hein.
4: Ouais, ok. Ben, même si t'en as des saucisses de cochon, c'est pas grave, tu donnes, ils vont manger du porc, c'est pas grave.
5: Non, mais je viens de vous dire...
4: Non, mais c'est pas grave, on est dans la galère, on mange du porc, c'est pas grave. C'est pas... Donne. C'est la galère, quoi.
5: Je viens de vous dire, je n'ai pas d'alimentation, c'est un bureau, voilà.
4: Ok, bon, mais si t'en as des kinakerta, vas-y, donne-moi des kinakerta. Non, je prends des kinakerta aussi, c'est pas grave, tu donnes des kinakerta, tu... C'est bon, tu me donnes des kinakerta.
5: Mais je ne sais pas ce que c'est, pardonnez-moi.
4: Tu connais des kinakerta? Ben, tu connais les petits garçons avec les cailloux, là, comme ça? Quand ils jettent les cailloux, ça fait... Des kinakerta. Tu connais? Donne-moi.
5: Écoutez-moi, François, tout ce que je peux faire, c'est vous offrir ceci. C'est une boîte de punaises. Hein?
4: Ouais.
5: Vous allez voir, vous faites un petit jeu, vous en jetez chez vous un petit peu partout et vous dites à vos enfants de les ramasser, ils vont courir comme des antilopes là-dedans, hein. Voilà, allez. Au revoir, François.
4: Au revoir, François. Au revoir. Est-ce qu'il s'aime, moi?
5: Qu'est-ce qui se passe encore, là?
4: Non, parce qu'en fait, là, j'étais en train de m'interroger, là.
5: Oui.
4: Et je me disais, peut-être je pouvais m'énerver, quand même.
5: De...
4: Peut-être je peux dire, mais vous êtes un enculé, en fait. Non, parce qu'à cause de vous, ce n'est plus de boulot, là. Dès que je vous bousculer un petit peu, c'est normal.
5: Attention, là, François. Enfin, gardez votre sang-froid, vous allez retrouver du travail très rapidement, croyez-moi, là. Il y a du boulot partout en France.
4: Non, monsieur Serbi, ça c'est des balabalas, ça c'est des baratés, ça. Moi, je n'écoute pas ça, hein. Donc je vais quand même vous croquer à la gorge, comme ça vous allez saigner, et puis vous allez vous vider comme un petit cochon de merde. Voilà, c'est quoi?
5: Moi aussi, je peux crier, hein. Non, mais qu'est-ce que ça veut dire? Je vous rappelle, François, que vous n'avez pas de papier, hein. J'ai qu'un coup de fil à passer, c'est terminé. Allez hop, dans la calèche. Retour à l'envoyeur.
4: Oui, mais vous ne faites pas ça. Parce que vous, c'est Romain Tressenti.
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1: La résidence de la Solinière de Saint-Calais organise le dimanche 18 octobre à la salle des fêtes de Saint-Calais à 14h un spectacle comique de Jean Piépier. L'amicale des anciens, anciennes élèves et parents d'élèves de l'école publique de Conneret organise le dimanche 25 octobre à Conneret la 36e foire aux collectionneurs à la salle Capella de 8h30 à 18h. Cartes postales, timbres, monnaies, capsules, fèves, cartes Pokémon, jouets anciens et objets publicitaires. L'entrée est de 2 euros. À l'occasion d'Octobre Rose, l'association des petites biluriennes vous invite à une soirée spectacle avec spectacle et repas le samedi 31 octobre à partir de 19h à la salle polyvalente de Bouloir. Attention, soirée réservée aux femmes uniquement. 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
4: Autant je suis pas pour dire du mal des cons quand ça se voit. Autant on va pas parler des cons sans faire un détour par les militaires. Mais moi je vous parle des vrais militaires, hein. Ceux que c'est leur métier, tout ça, qu'ils habitent dedans et tout, hein. Moi je parle pas des mecs qu'on embauche comme ça un an pour les faire chier puis qu'après on rend au chômage. Non, je parle des vrais, moi. Des vrais militaires. Bon, alors, qu'est-ce que c'est qu'ils font toute la journée si c'est pas du sport? Le seul avantage, c'est que même quand t'as perdu, on t'envoie la Marseillaise. Ça fait léger comme avantage, hein. Et puis, vous savez, personnellement, moi, qu'est-ce que je pense des cons qui écoutent la musique au garde à vous? Bah, tiens, la réponse est contenue dans la question, là. Je fais qu'un voyage. Hey. Bon, alors, évidemment, hey, les sportifs aussi, ils écoutent les hymnes nationaux au garde à vous. Mais seulement quand ils gagnent. C'est fait que pour les Français, nous, on est peinards. On est beaucoup moins con que les autres. Bon, mais alors, ce qui est bien, c'est que les jeunes, on les habitue à avoir de l'ordre. Avec le sport, comme ça, ça reste militaire, ça. On habitue les jeunes à l'ordre. C'est très important, l'ordre. La peur du désordre chez les jeunes. Très important. Avant, les bikinis et les cheveux apparents, maintenant, ils se coiffent, il y a un progrès. Les cheveux dans le même ordre. Et l'ordre, très important, par exemple, parce que pour plus tard, regardez, même le tiercé est moins cher dans le désordre. Et en plus, non, mais surtout, ça fout mal. T'as touché le tiercé dans le désordre. Pour penser pour un con, c'est le premier, hein. Tout ça, ça entraîne la paix. Il y en a plein de choses qui est détenues par les militaires et qu'on a au-dessus de la gueule, je vais tomber dessus à un moment à l'autre. Je sais pas pourquoi on leur a donné ça à eux, d'ailleurs, enfin bref. Parce que l'ordre et la paix sont des choses très importantes. J'entendais un jeune qui disait l'autre jour à un flic, tu sais, les gardiens de la paix, au lieu de nous la garder, il faudrait mieux de nous la foutre. Effectivement, envisagé sous cet angle, on peut préférer le désordre. Mais c'est formidable avec la connerie, parce que c'est comme ça, ça s'appelle. C'est Descartes d'ailleurs, c'est un philosophe, enfin il est mort, on ne le compte pas. Hein, il disait que l'intelligence c'est la chose la mieux répartie chez les hommes, n'est-ce pas? Parce que quoi qu'il en soit pourvu, il a toujours l'impression d'en avoir assez, vu que c'est avec ça qu'il juge. Hein. C'est ça le piège. Ah non mais... Je le dirai à Descartes, hein, que vous l'avez applaudi, ça va lui faire plaisir. Parce qu'on dit toujours les enfants, oh les enfants, ils sont intelligents les enfants. Puis après on dit, plus ils sont grands, plus ils sont bêtes. Alors, on dit les enfants, ils sont intelligents pour leur âge. Ça prouve bien que quand ils grandissent, ils y paument. Et alors, il y a des qualificatifs, plus des grands, plus des bêtes, grand con, grand tendou jusqu'à vieux con. Alors, si les enfants sont intelligents et que plus ils grandissent, plus ils deviennent bêtes, ils paument un truc en route qui est quand même pas facile à expliquer là. Moi j'ai un truc, mais je sais pas, c'est léger. Parce que comme c'est les grands qui disent que les mômes sont intelligents et que déjà ils sont censés être cons, peut-être ils se gourrent. En tout cas, il n'y a aucune raison pour que les gens se fassent la gueule dans la rue, ils se connaissent pas. Hein. C'est bien par bêtise, ils ne veulent pas se parler. Pardon monsieur, vous avez du feu. Non, non. Je connais pas les gens. Le feu c'est rien. Psst, voilà, pouf. Bon, j'ai un pédard, pan. Et alors, c'est formidable, c'est que plus les gens se passionnent, plus ils deviennent cons. Même les catholiques, avant, ils se battaient avec les protestants. On disait, tiens, ça les promène. Je déconne pas, hein, j'ai lu dans le canard. Eh, hey. Les catholiques, ils se bourrent la gueule entre eux, maintenant. Là. Dans les églises, ils sont battus à coups de poing dans les églises. Je vous le donne, Émile, encore une fois. C'était pour savoir dans quelle langue ils allaient dire la messe. S'il y a un truc dont on se fout, qu'est-ce qu'on en a à foutre qu'ils disent la messe dans n'importe quel langue, ils nous emmerdent. Et en plus, ils ont que ça à foutre, ils ont qu'à faire de séances, puis pas besoin de la messe.
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0: maintenant de la chanson de Daube. Besoin de rien, envie de toi.
1: Nobody's perfect.
2: Étonnant, non ?

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2: Bonsoir à toutes et tous. Emmanuel Macron réagit à l'attaque dans un collège d'Aubagne et salue le sang-froid et la réaction exemplaire de l'équipe éducative qui a permis d'éviter le pire. Un élève a tiré dans l'établissement à plusieurs reprises avant d'être maîtrisé et désarmé par un CPE. Il a été interpellé. Ce collégien de 14 ans a blessé 3 personnes, dont le principal. Leurs jours ne sont pas en danger. Cet après-midi, les ministres de l'Éducation, de l'Enseignement et celui de l'Intérieur rencontrent les personnels du collège et les forces mobilisées sur place. Dans l'actu également, une enquête ouverte par le parquet de Paris après cette cyberattaque massive et inédite contre des supermarchés. Le piratage à distance a visé la nuit dernière les installations frigorifiques pour les régler à 50 degrés. Plus de 250 magasins U, Leclerc et Intermarché ont été concernés. Conséquence, l'ensemble de leurs produits frais est surgelé et perdu. On en sait plus sur le vol des tableaux Renoir à Cagnes-sur-Mer, retrouvé ensuite dans l'Hérault. Selon le procureur de Marseille, l'une des œuvres est légèrement déchirée et va nécessiter des travaux de restauration. 4 hommes ont été mis en examen et 2 sont en détention provisoire depuis ce week-end. Selon les enquêteurs, il n'y avait pas de commanditaire à ce vol de tableaux. Des baisses de prix à venir pour le gasoil, de 8 à 12 centimes le litre, selon le directeur général de Total. Patrick Pouyanné annonce aussi 20 centimes de baisse pour le gasoil non routier. Il fait partie des distributeurs reçus à Matignon aujourd'hui. Réunion autour du Premier ministre pour faire le point sur les baisses de prix de carburant après la libération de stocks stratégiques. Et concernant l'énergie aussi, notez que le prix de référence du gaz augmentera de nouveau au 1er novembre de plus 6,6%. Et puis le prix Nobel de l'économie décerné à 2 Américains, Michael Woodford et Robert Hall, récompensés pour leurs recherches sur de nouveaux modèles macroéconomiques qui ont amélioré, selon le comité Nobel, notre capacité à mettre en œuvre des politiques de stabilisation efficaces. Bonne fin d'après-midi.
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Découverte l'année précédente avec son premier 45 tours, Banana Split, Lio s'attire les grâces de Jacques No, auteur, compositeur, guitariste du groupe de punk Stinky Toys qui vient de se séparer. Il adapte alors la chanson de Stinky Toys Lonely Lovers, écrite en anglais par sa compagne Ellie Medeiros, l'adaptation française étant de Jacques Duval, et cette chanson devient Amoureux solitaire. Pour ce deuxième 45 tours de Lio, avec un minimalisme presque nihiliste, peut-être issu de son passé punk, Jacques No trousse une mélodie simple, digne d'un jeu vidéo d'arcade, avec un son de clavier caractéristique de certaines de ses compositions. Lio, avec une fausse gaieté et sur un air faussement entraînant, déclame des paroles d'une tristesse désabusée, parlant d'une société déshumanisée, la crise des années 70 est passée par là, l'installation d'un monde virtuel et individualiste, où chacun se cache derrière un masque, des faux semblants ou des artifices pour faire illusion. Une chanson réaliste de la fin des années 70 avec un écho anticipatif à la réalité des années 2020, semble-t-il. Et pourtant, après le Banana Split festif, endiablé et joyeux, le charme mutin de Lio compense la noirceur des paroles et permet à la chanson de partir à la conquête des hit-parades, dont 6 semaines numéro 1 en France, et devenir ainsi un classique de la chanson française.

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3: Waouh, waouh, waouh, waouh, waouh. Waouh, waouh, waouh, waouh, waouh. Bonsoir Montreux, ça va? Formidable. Moi aussi, je suis excitée comme un lobby pharmaceutique en pleine pandémie mondiale. Mais je vais y aller mollo parce que j'ai eu une césarienne il y a quelques mois et faudrait pas que la fermeture éclair ne pète. Ricolez pas devant, c'est vous qui prenez, hein, si ça pète. Alors, rassurez-vous, je suis pas là pour faire un sketch sur ma césarienne, hein. Je voudrais pas heurter la sensibilité des véganes. Ah bah là, t'as de la viande à l'étalage, hein. C'est Rungis à côté, c'est un commerce de proximité. Il s'était caché, enfin bref. Je suis pas là pour faire un sketch sur ma césarienne, non, parce qu'après les gens ils disent « Oh, maintenant elle fait que des sketchs sur l'accouchement, sur être mère, sur... » Mais je pourrais faire ça, je pourrais choisir ce sujet. C'est vrai, on choisit le sujet qu'on veut quand on fait un sketch. C'est vrai, faut pas faire tout le sketch dessus. Voilà, faut doser. Faut placer le curseur. Or, le curseur en humour, ben, c'est comme un tétraplégique, il est là où tu choisis de le poser. Là, allez, bim. Pas bouger! Il est placé. Bon, de toute façon, quel que soit le sujet qu'on choisit, il y aura toujours des gens pour râler, voilà, il y aura toujours des cons. Les cons, c'est comme les hémorroïdes. Tu les aimes pas, mais pour t'en débarrasser, tu peux toujours t'asseoir dessus. Alors ce genre de cons sur les réseaux sociaux, ça s'appelle pas des cons. Les gens qui râlent tout le temps, ça s'appelle des haters. Les internautes à capital neuronal déficitaire. Tu sais, c'est les gens sur les réseaux sociaux qui commentent tout de manière négative, qui envoient des messages pourris aux artistes, ces gens qui manifestement n'ont ni emploi ni enfant, parce qu'il faut quand même pas avoir grand-chose à faire. Ces gens qui n'ont pas balayé devant chez eux depuis longtemps
4: parce qu'ils savent plus où ils ont mis leur balai.
3: Moi, je sais. Ah, tout est analysé, ils sont très méticuleux. Hein. Le moindre post, le moindre hashtag, ils sont... Moi, l'autre jour, ça n'a pas loupé. Hein. J'étais sur Instagram, j'ai mis une vidéo où je jette ma fille en l'air, comme ça, mon bébé. Pas fort, c'est bon, elle a pas touché le plafond. On était dehors. Eh ben, ça n'a pas loupé. Oui, vous secouez votre enfant. Oh, mais secoue-toi toi-même, Liliane. Décolle la pulpe qui est collée dans le fond, on va trouver du boulot. C'est vrai, merde. Alors moi j'en parle comme ça parce que les haters je les collectionne, vraiment, hein, j'en ai plein sur le réseau, je les collectionne comme des vignettes Panini. Et j'aime ça, c'est très très intéressant sociologiquement, je les classe, je les trie, par ordre de préférence à mes yeux. Je crois que mon hater préféré c'est le hater complotiste, avec une préférence pour les anti-vax, qui du coup sont pas là. Ils nous regardent à la télé. Tu sais, avec des pseudos revendicateurs genre passe nazitaire. Elle existe, elle m'a envoyé un message il n'y a pas longtemps sur les réseaux parce que j'ai mis une photo de moi dans le train où je suis dans le train pour aller jouer mon spectacle. Hein, voilà, j'ai essayé d'y aller à pied mais j'arrive après la date, c'est chiant. C'est très très chiant. Qu'est-ce qu'elle a mis? Élodie Pou, vous êtes dans le train, donc vous avez un pass nazitaire, donc vous êtes une nazie. Je réponds jamais au hater mais j'avais très envie de lui dire qu'historiquement, c'est pas les nazis qui étaient dans le train. Et non. Et non. Et non, non, non, non. Il faut ouvrir un livre d'histoire. Et je parle pas de « Oui, oui, organise une manifestation. » Passe nazitaire, vrai prénom, Martine. Photo de profil, c'est jumeaux, pacôme et glaucôme. Qu'elle n'a pas fait vacciner parce qu'elle croit, pardon, parce qu'elle sait qu'il y a du plomb et la 5G dans les vaccins, et ça, c'est la vérité. ER. Il sache. Il sache tout. Deuxième, par ordre de préférence à mes yeux, le hater complotiste platiste. Ça, c'est ceux qui sont persuadés que la Terre est plate, hein, déféquant ainsi allègrement sur 200 000 ans de recherches scientifiques. Pseudo Copernic ta mère. Photo de profil, Jane Birkin. C'est plat. Ah bah c'est pas moi, c'est... Merci, mais c'est pas moi. C'est des génies, je peux pas vous dire mieux, c'est des génies. Dans Planète, il y a plat. Eh ben dans Uranus, il y a Anus, mon pote, qu'est-ce que je te dis? Il y a pas de lien, il y a pas de lien. C'est des génies, leur mère, elle a pas accouché, elle a frotté une lampe. Elle est comme ça. Frottez, madame. Oui. Pff. La Terre est plate. C'est bien, marche jusqu'au bout et saute. Je les aime tellement. Le hater misogyne. Ça rigole moins, là, hein. Pseudo, toutes les mêmes. C'est bizarre de comparer toutes les femmes de la planète quand on en a eu qu'une et qu'elle était gonflable. C'est étrange. Très étrange. Très très bizarre. Phrase fétiche.
0: Les préliminaires, ça sert à rien.
3: Eh ben, glisse sur le toboggan de la piscine quand il n'a pas encore été mouillé, tu m'en diras des nouvelles. Oh non. Rendez-vous au bout du tuyau. L'image est belle. Alors lui, son occupation favorite, c'est de dire aux femmes qui portent une jupe que la jupe est trop courte. Nota bene, l'homme qui reproche aux femmes d'avoir quelque chose de trop court a bien souvent lui-même...
4: le même problème.
3: Allez, filles. Les mecs, ils sont là. Va nous faire chier longtemps, Coluche. Sia. Et enfin, pour finir, la hater féministe. Pseudo, patriarcat égale caca. Comme dirait une tour jumelle un 11 septembre, « Hé, c'est moi ou ça vole pas haut ?» C'est bas, c'est très très bas. Alors elle est féministe, mais sévère, tu vois. Elle est au féminisme ce que Greta Thunberg est à l'écologie. Ça veut dire qu'à la base, le discours est intéressant, mais tu te demandes si les tresses ne seraient pas trop serrées. Quand dans un couple, c'est ton mari qui urine sur les tests de grossesse, c'est que t'as été un chouille trop loin dans l'égalité homme-femme. Ça marche pas. Alors elle est contre tout ce qui lui rappelle de près ou de loin le patriarcat, tu vois, genre la Saint-Valentin. Voilà, faut pas lui parler de la Saint-Valentin. D'ailleurs, comme elle le dit toujours... Saint-Valentin, mon cul, j'ai jamais attendu qu'un homme me fasse un cadeau. Tu veux un cadeau, tu prends ton argent, tu vas au Galeries Lafayette, t'achètes un truc, t'en fumes un petit avant d'y aller, comme ça tu te rappelles plus de qu'est-ce que tu t'es acheté, puis quand tu te l'offres, bide, ça va peut-être faire su, ça te fait une surprise. Une fois, mon Raymond, il a essayé, il arrive avec des fleurs. Je dis, c'est gentil, qui c'est qui est mort à part toi si t'arrêtes pas tes conneries. Il dit, personne, j'ai super, tu ramènes tout ça chez mon souffleuriste, tu te fais rembourser, puis avec l'argent, tu m'achètes une cartouche d'agitat de maïs, c'est gentil, merci. Voilà, Saint-Valentin, c'est une célébration sexiste qui permet aux hommes de nous maintenir, nous les femmes, dans un carcan résolument oppressif. Il est grand temps de mettre en place un questionnement politique et culturel afin d'interroger nos rapports entre les hommes et les femmes, et surtout nos rapports à la séduction dans un monde où séduction est devenue synonyme d'agression, bah oui. Donc, non. Et ces gens m'envoient des messages, ces gens jugent mon travail, ils m'envoient des lettres dans un français qu'on pardonnerait difficilement à un migrant dyslexique de CE2. Et souvent les gens me demandent, mais comment vous faites pour recevoir tout ça et être heureuse quand même? Mais c'est très facile, les haters m'envoient des messages pourris, je parle d'eux dans mes spectacles et je suis payée pour jouer. Alors allez chier dans les champs de blé, ça fera des chocs à pic. Non, je m'en fous de tout ça, je m'en fous parce que tant que vous serez là pour venir écouter mes vannes, ben moi je serai là pour vous les donner. Alors aux haters, je dis ceci, envoyez-moi toute la négativité du monde, je m'en fous, parce que moi, comme dirait un nain qui joue au frisbee, ça me passe au-dessus.
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Bonjour à tous, bienvenue dans Sur la Voie, votre rendez-vous ferroviaire sur Ornithorynque. Aujourd'hui, une nouvelle fois, nous partons à la découverte d'une locomotive qui a marqué le paysage ferroviaire français. Aujourd'hui, nous découvrons la bicyclette. Très populaire sous ce nom, ces locomotives sont l'une des toutes premières machines conçues pour le service de la banlieue. Dès 1850, en effet, la banlieue existe suffisamment pour justifier un trafic spécial, notamment sur le réseau de l'Ouest, et les trains de loisirs, le dimanche, emmenaient canotiers et grisettes à la campagne, plus quelques peintres impressionnistes. Il s'agit en fait des premières locomotives Tinder de banlieue. Dès 1849, les établissements Gouin à Paris répondent à la demande du réseau Ouest et construisent des petites locomotives Tinder type 120 pour les trains de la ligne Paris-Versailles et Chartres. Ce sont les premières locomotives Tinder de banlieue en France. Comportant deux essieux moteurs seulement et des cylindres intérieurs, ces locomotives sont courtes et ont des essieux très rapprochés pour permettre leur virage sur les plaques tournantes des gares qui, à l'époque, sont petites. C'est en 1855 que le même constructeur livre une deuxième série, donc de numéro 351 à 362, comportant quelques différences par rapport aux précédentes, notamment une puissance augmentée grâce à des cylindres et à une chaudière plus généreusement dimensionnée et des soutes plus grandes. Il semble que ce soit bien les locomotives type 120 de la troisième série, numéro 1 à 150, qui soit portent les premières le surnom de bicyclette, soit le popularisent. Plus lourdes que les précédentes, avec 36 à 37 tonnes contre 23 à 24 tonnes, et ayant un timbre plus fort avec 9 barres, des cylindres à plus fort diamètre, en foyer allongé, ces machines sont encore plus puissantes. Elles assurent un service remarquable en tête de train de petites voitures à deux essieux et portières latérales multiples. Et pendant près de 70 ans, pour certaines d'entre elles, sur l'ensemble des lignes de la banlieue ouest, de Saint-Lazare à Auteuil-Argenteuil, Mantes, Pontoise, Saint-Germain, Versailles, Saint-Nom-la-Bretèche, etc. Elles sont capables de remorquer des charges de 180 tonnes et de 45 tonnes sur la dure rampe du PEC à Saint-Germain. À partir de 1900, l'arrivée de machines type 030T, plus puissantes, les chassent progressivement sur des lignes de Normandie ou sur des embranchements industriels comme chez Peugeot à Sochaux. Les retraits définitifs du service se font au lendemain de la Première Guerre mondiale et en 1923 pour les dernières encore en activité. Concernant les caractéristiques techniques de cette fameuse bicyclette, on peut noter que sa longueur est de 8,12 m. Elle peut atteindre des vitesses de 60 km/h tout en pesant 34 à 38 tonnes selon les machines. La pression de sa chaudière est de 8 ou 9 bars. La grille du foyer a une surface de chauffe de 1,04 m². Les roues motrices sont en diamètre de 1680 mm. Concernant le moteur, il s'agit de deux cylindres à simple expansion avec des dimensions de 420 par 560 mm. Comme il en est coutume dans cette rubrique, maintenant vous raconter une anecdote sur cette bicyclette. Aujourd'hui, le terme de banlieue n'évoque plus des parties de campagne à la Renoir au bord de l'eau, près d'une auberge fleurie. Cette époque d'un intense bonheur à portée de chemin de fer, les chapeaux canotiers s'envolant dans l'herbe depuis des voitures impériales, les bouteilles de vin tintant les unes contre les autres dans les paniers à pique-nique au gré des joints des rails ou des aiguillages. Cette époque aussi de la petite maison à Viroflay, à Mantes ou à Chaville, blottie dans les arbres et que l'on quittait pour aller travailler à Paris pour la retrouver le soir en quittant une gare fleurie. Voilà ce que nous avons perdu. Jusque vers 1910, la banlieue, c'était encore cela. Et les trains à vapeur du réseau de l'Ouest et de l'État la desservaient paisiblement toutes les heures. Puis, entre les deux guerres, les pavillons, construits par milliers, envahissent les villes qui finissent par se toucher. Les trains, désormais électriques, se suivent de près, au quart d'heure. Puis les années 1950 apportent avec elles les immeubles, bars et tours, et bientôt des noms. Jadis villageois deviennent célèbres. Nanterre, Sarcelles, La Courneuve. Et leur gare voit passer toutes les minutes des trains à deux niveaux et des RER transportant plusieurs millions de personnes quotidiennement. L'accroissement démographique de cette région a donc créé un bouleversement de l'activité ferroviaire dans ces régions. Une nouvelle fois, j'ai pris plaisir aujourd'hui à vous proposer de découvrir une nouvelle locomotive et j'espère que vous aussi, vous avez pris plaisir à la découvrir. N'hésitez pas à venir me retrouver dans un prochain épisode pour en découvrir une nouvelle. Toutes ces informations sont issues de l'Atlas des trains à vapeur en France, disponible aux éditions Atlas. C'est ici que mon train s'arrête, mais n'oubliez pas
que même sur Ornithorynque, un train peut en cacher un autre.

0: Bonjour à toutes et à tous, soyez les bienvenus, vous êtes sur Ornithorynque, l'Afterwork débarque tout de suite. Il est 18h, c'est l'heure du journal d'info.
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2: Bonsoir à tous. À la une, l'effroi et la sidération à Aubagne, un collège visé par l'attaque d'un élève armé, bilan 2 blessés. Plusieurs ministres sont dans l'établissement à suivre les précisions du parquet de Marseille. On revient aussi sur la victoire de Raphaël Glucksmann à la primaire de la gauche. Il promet d'être le candidat de la rupture avec le macronisme. Et puis, quel avenir pour l'industrie automobile européenne face à l'Asie? Sa part est passée de 5 à 10% des ventes en un an sur notre continent et c'est l'un des enjeux du mondial de l'auto cette année. Trois ministres dans ce collège d'Aubagne où un élève a tiré ce matin. Ils sont venus apporter leur soutien à la communauté éducative et aux forces de l'ordre et de secours. Emmanuel Macron adresse lui sa pleine solidarité et son total soutien. Cet après-midi, la procureure adjointe du procureur de Marseille, Audrey Joanneton, a détaillé le déroulé des faits. C'était vers 9h30 ce matin.
3: Il est rentré avec un étui de guitare. Il l'a manifestement enlevé de cet étui une arme, qui est une arme longue, un fusil de chasse. Il est monté au premier étage de l'établissement. Et là, il a tiré en direction donc de deux personnes qui étaient présentes dans ce hall du premier étage, le proviseur de l'établissement, ainsi qu'un professeur qui était présent. En l'état des premières auditions et des premiers témoignages, nous n'avons pas de précision. Il ne se serait pas exprimé ni proféré aucune phrase particulière.
2: Et aucune des victimes n'a eu son pronostic vital engagé. Une enquête pour tentative d'assassinat est en cours. Sur place, le ministre de l'Intérieur déplore un événement grave et dramatique. Laurent Nunez évoque des perquisitions en cours et dit rester prudent sur les motivations du suspect. Et ces faits n'ont en tout cas aucun lien avec le mouvement lycéen. Mobilisation en baisse aujourd'hui. Encore des incidents localement. Avant une nouvelle journée d'action et de grève prévue pour demain, l'acte 5 à l'appel de l'intersyndicale de la jeunesse et de plusieurs syndicats de l'éducation. Demain, ce sera aussi le début de l'examen du budget 2027 à l'Assemblée nationale et les députés socialistes annoncent une motion de rejet préalable contre ce projet de loi de finances. Pour eux, le Premier ministre n'a donné aucun signe d'inflexion. Les socialistes qui auront donc comme candidat à la présidentielle Raphaël Glucksmann, le leader de Place Publique qui a remporté la primaire dès le premier tour hier avec 66% des voix. Il lance sa campagne et va maintenant devoir rassembler, mais Raphaël Glucksmann va devoir jouer serré, selon le politologue Tristan Haute.
4: Le risque pour Raphaël Glucksmann, c'est que finalement soit victime d'une forme de vote utile des deux côtés et voit son score très nettement décliné. Et d'ailleurs, ça peut expliquer peut-être l'absence de dynamisme socialiste lors de cette primaire. La question du rassemblement avec LFI, elle se posera très tard dans la campagne. Donc, de ce point de vue-là, il peut être assez ferme maintenant. Ça lui sera peu préjudiciable. Le fait de se positionner contre l'extrême droite, c'est là encore assez logique parce que le parti qui est en tête des intentions de vote, c'est le Rassemblement National. Tous les candidats sont finalement testés face au Rassemblement National et que pour l'instant, aucun ne parvient à susciter un enthousiasme et à rassembler autour de son nom.
2: Et à 6 mois du premier tour, le Rassemblement National est toujours en tête d'après le dernier sondage Harris Interactive avec 35 à 37% des intentions de vote au premier tour. Des frigos de supermarché piratés pour monter à 50 degrés. Une cyberattaque a visé plus de 250 magasins partout en France, notamment des Intermarchés et ceux de la coopérative U. C'est l'entreprise chargée des meubles réfrigérés qui a été piratée. Les aliments frais ou congelés vont devoir être jetés. Une enquête est ouverte par le parquet de Paris. C'est le rendez-vous du secteur automobile. Le mondial de l'auto a ouvert ses portes à Paris ce matin en présence d'Emmanuel Macron. D'abord pour les professionnels, avant demain le grand public. Une soixantaine de marques sont présentes et près d'un tiers d'entre elles sont chinoises. La Chine, grand concurrent des constructeurs européens. En seulement un an, les Asiatiques ont doublé leur emprise sur le marché européen. Une situation qui pousse la filière française à réagir, selon Pierre-Olivier Marie, rédacteur en chef adjoint de Caradisiac.
5: L'industrie européenne de l'automobile, elle est un petit peu inquiète, à raison, face à l'arrivée des constructeurs chinois qui arrivent avec des produits tout à fait concurrentiels en termes de tarifs. Et comme en plus les automobilistes en ont un peu marre de l'inflation de tarifs à laquelle ils assistent depuis en gros les années Covid, donc nos constructeurs s'inquiètent à très juste titre. Pour autant, ils ont encore des atouts à faire valoir, et notamment la cote d'amour. Et c'est aussi pour ça que nos constructeurs, ils font vibrer un peu la corde nostalgique. L'automobile, c'est pas un produit comme les autres. Mais pour le vendre, eh bien, il faut aussi privilégier peut-être une forme de supplément d'âme. Et c'est peut-être là que les constructeurs européens peuvent faire la différence avec les Chinois.
2: Et après la Renault 5 ou la 4L modernisée et vendue sur le marché, notez que Citroën lance sur ce mondial la 2 chevaux électrique. Voilà pour l'info. Bonne fin de journée.
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0: Salut, coucou, bienvenue sur l'antenne de votre radio. Il est 18h05 et jusqu'à 19h, vous êtes avec Teddy pour l'Afterwork 90-2000. J'espère que vous allez bien. Pendant une heure, une petite balade direction ces deux décennies, les années 90 et les années 2000, avec des souvenirs, des refrains qu'on connaît par cœur et des pépites musicales. Allez, on y va? Ça y est, c'est parti. Vous êtes prêts? Vous êtes peut-être au volant de votre voiture, en train de rentrer après une journée de boulot épuisante. Oui, des fois, on se demanderait s'il faudrait pas fériériser tous les lundis de France. Ça serait bien, hein, histoire de récupérer un peu du week-end. Bon, allez, je vous propose de retrouver François Feldman dans un instant sur l'antenne d'Ornithorynque pour démarrer cette émission. Il y aura également le groupe Zebda. On démarre fort avec les années 90, la fin des années 90, 1999, très exactement, que le groupe toulousain avait cartonné avec ce titre. Mais pour l'instant, eh bien, on va monter un peu dans le temps. Direction l'année 2002, un morceau fort de la chanson française, Manhattan Kaboul, le duo entre Renaud et Axel Red, extrait de l'album Boucan d'enfer de Monsieur Renaud. Passez une excellente soirée.

dans lequel on a pu retrouver ce single Tomber la chemise, sorti lui justement en single début de l'année 99, et ils ont fait danser toute la France pendant l'été 1999. Souvenez-vous, franchement, c'était énorme. Et justement, on va continuer de faire monter la température, puisque dans quelques instants, on va retrouver Justin Timberlake, souvenir de l'année 2002 avec Rock Your Body. Cette même année, on a pu retrouver Camaro. Avec ce single Crazy qu'on retrouve. Écoutez bien la voix de la demoiselle. Il s'agit d'une chanteuse qu'il va produire après. Une chanteuse qui a bien cartonné. Ouais, on l'appelle aujourd'hui Shaim. Ah ouais, c'est elle qui était une des choristes de Camaro lorsqu'il a commencé. Et puis finalement, lui, il a décidé d'arrêter la chanson et d'être principalement producteur. Et c'est là plutôt réussi. Ça arrive dans un instant sur Nitorinc. Mais pour l'instant, on va retrouver les Black Eyed Peas avec My Hands sur votre radio. Extrait de leur album Elephant Cup.

Nous sommes à la mi-temps de cette émission. On vient d'écouter Justin Timberlake, l'ancien membre du groupe NSYNC qui avait cartonné avec ce single Rock Your Body en 2002 sur l'antenne de votre radio locale Ornithorync. On poursuit notre voyage musical à travers les deux décennies dans cet Afterwork 90-2000 avec dans un instant un changement radical d'ambiance. On retrouvera du

Ça arrive d'ici quelques instants. Un petit tour dans les années 2000. On aura également un petit tour dans les années 40. Oui, mais une chanson qui a été reprise dans les années 2000, début des années 2000. Ce sera Bruel avec Mon Amant de Saint-Jean. Mais pour l'instant, eh bien direction l'année 1996 avec l'Espace Girl.

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Au summum, le groupe français 113, originaire de la région parisienne, ils ont marqué la fin des années 90 avec leur album Les Princes de la Ville. On vient d'écouter justement ce titre Au summum, sorti en 99 quand même. Un des disques références du rap français, porté notamment par le succès à travers le monde et surtout un univers reconnaissable. Vous êtes à l'écoute d'Ornithorynque, c'est l'Afterwork, il est 7h moins le quart. Dans quelques instants, je vous propose complètement de changer de décor avec Jay-Z qui va débarquer ou encore

When You Sing About Me, qui est à retrouver dans un instant sur l'antenne de votre radio. Il y aura pour la suite du R&B, il y aura du disco également, parce qu'on va retrouver tout de suite Jimmy Somerville. En 78, il est sorti un grand classique du disco de Sylvester. Jimmy Somerville a décidé au début des années 90 de lui donner une nouvelle vie. You Make Me Feel. C'est ce qu'on retrouve tout de suite dans l'Afterwork 90-2000. Soyez les bienvenus, vous êtes sur Ornithorynque.

Ça, c'est purement le son des années 90-2000 dans l'Afterwork avec Jay-Z. Un instant pour terminer en beauté cette émission. Oui, bah oui, oui, oui, vous avez vu l'heure. Oui, vous avez peut-être l'heure chez vous, mais vous l'avez vu. Il est 18h57, ça veut dire que l'Afterwork touche à sa fin et je vais pas vous laisser comme ça puisque petit retour avec un titre sorti en 1984, remis au goût du jour au début des années 2000 par le groupe Hermès House Band. C'est évidemment Life is Life. Merci à toutes et à tous d'avoir passé ce moment avec moi pour cette émission d'Afterwork 90-2000. On se retrouve évidemment demain en direct sur Ornithorynque. Bisous tout le monde, passez une excellente soirée et dans une heure, il y a Yves qui va débarquer.

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2: Bonsoir à tous, c'est un acte criminel, pas simplement de la violence. Les mots d'Edouard Geffray ce soir depuis Aubagne. Le ministre de l'Éducation nationale s'est rendu en fin d'après-midi devant le collège Lacanal, marqué par cette attaque au fusil de chasse ce matin. Un élève en classe de 3e dans l'établissement a tiré dans les couloirs ce matin, blessant le principal et une professeure. Les parents de l'assaillant ont été placés en garde à vue en début de soirée, après la découverte de plusieurs armes lors d'une perquisition menée à leur domicile. Edouard Geffray a également annoncé que le collège n'accueillera pas d'élèves demain. L'annonce devrait soulager les automobilistes. Total annonçait cet après-midi qu'il y aura bien une baisse des tarifs des carburants dans les stations. Le PDG du groupe, Patrick Pouyanné, prévient que la diminution sera de 8 à 12 centimes d'euros par litre après la libération de stocks stratégiques. Total procédera également à une remise de 20 centimes par litre pour le gazole non routier d'ici le mois de novembre. Et c'est dans ce contexte que l'aide grand rouleur pour les travailleurs est reconduite. Certains automobilistes pourront recevoir un montant de 100 euros dès ce vendredi s'ils répondent aux critères de revenus fixés par le gouvernement. Près de 3 millions de personnes seraient éligibles au dispositif, en plus de ceux qui en avaient déjà bénéficié le mois dernier. L'actualité, c'est également l'acte 5 de la mobilisation lycéenne qui se prépare pour demain. Une nouvelle journée de mobilisation est organisée à l'appel de plusieurs organisations lycéennes, étudiantes, mais également des syndicats. Des centaines de rassemblements sont prévus partout en France, à Rennes, Lille ou encore Toulouse. À Paris, un appel au rassemblement est lancé à 14h demain sur la place d'Italie. Et puis, cette très bonne nouvelle pour les fans de manga, la franchise Naruto est de retour. Le mangaka Masashi Kishimoto vient d'annoncer le lancement d'un nouveau manga et l'arrivée d'une série inédite. Aucune date de sortie n'a été communiquée pour le moment. Voilà pour l'essentiel de l'actualité, c'est la fin de cette édition. Très bon début de soirée à tous.
3: Bonjour. Aujourd'hui, nos pas nous mènent en Maine-Angevin, au Anjou-Sartois, forêt de Bercé, à la rencontre des Maillettais, les 3200 habitants de Maillé. Bourg rural, Maillé est bordé par Écomois, Marigné-Layé, Beaumont-Pied-de-Bœuf, Laverna, Verneuil-le-Chétif, Aubigné-Racan, Sarcé et Pont-Valin. Pour le plaisir de visiter, le château du Fort des Salles des 11, 15 et 16e siècles, la tour du 16e siècle est inscrite aux monuments historiques en 1927 et la poterne est classée en 1984. De nombreux autres lieux et monuments, châteaux, maisons et manoirs parsèment le territoire de la commune de Maillé. Dans un style moderne et technologique, l'émetteur de Maillé, 5e plus haute construction de France depuis sa rénovation et l'augmentation de sa taille, il culmine à 342 mètres. Pour les amateurs de nature et méditation, la forêt de Bercé reçoit vos pas dans un écrin de verdure magnifique et reposant. Associée à son cachet architectural remarquable, la commune de Maillé possède une histoire riche. Au 19e siècle, l'arrivée du chemin de fer et l'ouverture de deux chemins de grande circulation est-ouest, Orléans à Nantes et nord-sud, Paris à Bordeaux, se croisant en son centre, désenclave la ville avec nouvelle ère de prospérité. La place centrale devient une plaque tournante économique sous la maîtrise de François Fialex, maire charismatique, entreprenant et visionnaire. Une nouvelle architecture néoclassique apparaît sur les maisons de maître qui bordent la rue allant de la gare au quartier féodal, dont le présidial ferme alors la place Saint-Nicolas, ensuite tronquée pour ouvrir la route qui traverse la forêt domaniale de Bercé et dynamiser cette ancienne région agricole consacrée au chanvre. Et nous suivons la trace de le comte Yves, Maillé 1897, Loudéac 1970, docteur en médecine, héros de la résistance et chevalier de la Légion d'honneur. Également Georges Pillement, 1898 à Maillé, 1984 à Paris, voyageur, écrivain et dramaturge, polyglotte, directeur du Figaro Illustré. Il retrace son histoire à Maillé dans L'armoire à glace, son livre de souvenirs d'enfance. Fin de cette balade à Maillé, mais nous nous retrouvons très vite pour une nouvelle déambulation sartoise. À bientôt, et sartoisement vôtre.

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1: Bonjour à toutes et à tous et bienvenue sur l'antenne de votre radio locale Ornithorynque. On se retrouve pour une nouvelle balade à Moncho. Et aujourd'hui, eh bien, on se balade et on retrouve Ludom. Pour parler de Ludom, qui mieux que son président pour justement en parler, Jacky Bouton. Bonjour Jacky.
2: Bonjour.
1: Alors, Ludom, je dis l'Union départementale des organisateurs de manifestations. Ça veut dire que ça balaye large dans tout le département.
2: Oui, c'est ça. Donc on fédère en fait la plupart, enfin beaucoup de comités des fêtes, comités d'animation, etc. Donc on a 175 adhérents, 175 associations dans la Sarthe qui adhèrent à Ludom.
1: Ça donne quoi d'adhérer à Ludom ?
2: Ludom donne de l'assistance aux associations, c'est-à-dire principalement dans la vie associative, pour la rédaction des statuts, etc., tous les compartiments de la vie associative. On donne aussi des formations pour les nouveaux dirigeants associatifs. Et puis, ça permet d'avoir aussi des réductions au niveau de la SACEM, par exemple, qui sont assez importantes. Aussi, ça permet d'avoir de faire de la publicité sur un document qui s'appelle La Sarthe et ses fêtes, qu'on diffuse dans tous les offices de tourisme de la Sarthe, et puis un site internet qui s'appelle sortirensarthe.com, qui répertorie la plupart des manifestations festives qui se déroulent dans le département tout au long de l'année.
1: Sur ces 175 adhérents, c'est uniquement des associations ?
2: C'est principalement des associations. On a aussi les communes de la Sarthe qui ont une grosse programmation musicale, Le Mans, l'affaire des Bernards, etc. Il y a aussi les communes, les écoles de danse, puisque ça leur permet aussi d'avoir des tarifs extrêmement intéressants vis-à-vis de la SACEM. Donc voilà les adhérents de notre fédération.
1: Alors justement, eh bien, on parlait de ce livret qui sort chaque année depuis mars. On retrouve dans les offices de tourisme, mais pas que. En fait, il y a quoi dans ce livret ?
2: Dans ce livret, ça récapitule un peu tout ce que fait Ludom, donc ce dont on vient de parler rapidement, et puis les événements qui sont organisés par nos adhérents tout au long de l'année. Donc c'est une sorte de calendrier avec les principales manifestations festives dans le département.
1: Et puis on en a discuté hors antenne, mais il y en a une partie sur le livret, mais il y a un site internet encore plus complet.
2: Oui, parce qu'effectivement, donc on a le site sortirensarthe.com qui lui répertorie tous les événements qui se déroulent en Sarthe, tous les événements qui sont donc il y a plus de 1500 événements qui sont en permanence sur le site sortirensarthe.com, qui est consulté des dizaines de milliers de fois tout au long de l'année.
1: Et puis qui est remis à jour aussi au fur et à mesure du temps.
2: Voilà, là c'est de la mise à jour en temps réel, ce qui permet effectivement de compléter, parce que le livret, eh bien, lorsqu'il est sorti début mars, tous les organisateurs n'ont pas fait leur programme ou n'ont pas complètement finalisé leur programme. Donc ça nous permet en temps réel de mettre à jour, d'ajouter des visuels, d'ajouter les conditions d'organisation des fêtes.
1: Et puis parmi les événements qui sont organisés, en tout cas on parle évidemment de ce livret qu'on peut retrouver chaque année, alors dans les offices de tourisme, je disais mais pas que, parce qu'il y a aussi les adhérents qui les déposent dans les entrées de magasins, dans d'autres magasins évidemment.
2: Voilà, et dans les lieux où il passe du monde, dans les lieux touristiques d'une manière générale.
1: Parce que l'UDOM c'est avant tout une association.
2: C'est
1: une association qui aide des associations.
2: Voilà, c'est une fédération d'associations qui aide, donc nous sommes que des bénévoles, et nous aidons effectivement les autres associations pour que le tissu associatif, notamment en milieu rural, perdure et se développe.
1: Un bureau constitué uniquement de membres d'autres associations ou qui sont fédérateurs, en tout cas qui ont adhéré à l'asso, ou ça peut être des personnes en dehors qui font partie de qui veulent intégrer justement ce milieu associatif de l'UDOM.
2: Alors et principalement ce sont des responsables associatifs, donc adhérents, mais on a aussi quelques individuels qui souhaitent effectivement nous apporter leurs compétences dans le domaine informatique ou dans le domaine de la communication, par exemple. Et donc, individuellement, des personnes peuvent aussi venir nous donner un coup de main.
1: D'accord. Eh ben justement, donc le premier gros événement de l'année, c'est la sortie de ce livret début mars. Deuxième événement de l'année, le quatrième salon des artistes et professionnels de la fête. Ça en fait du monde, ça ?
2: Oui, alors effectivement, donc ça c'est un autre événement qui est à destination de tous les organisateurs de fêtes, que ce soit bien sûr nos adhérents, puisqu'on fait l'Assemblée Générale le même jour, mais également à tous les organisateurs de fêtes, qu'ils se soient associatifs, communes, comités d'entreprise, et même particuliers qui ont l'intention d'organiser une fête familiale, etc. Donc là, c'est un salon qui réunit des artistes, donc des musiciens, des comédiens, des groupes dansants, des orchestres, des fanfares, etc. L'objectif, c'est de pouvoir rencontrer en direct les professionnels, les artistes et les professionnels de la fête. Donc on a aussi sonorisateurs, présentateurs, spécialistes du son, de la lumière, etc. Donc ça permet de rencontrer directement, parce que maintenant beaucoup de contacts se font par internet, mais c'est aussi sympathique d'avoir en visuel ces personnes qui nous aident à organiser les fêtes. Donc c'est ouvert à tous et ça permet de rencontrer et de discuter avec les artistes et les professionnels eux-mêmes. Et puis il y aura au cours de cette journée donc des mini shows. Donc toute la journée, les artistes qui le souhaitent se produisent sur scène pour donner un aperçu de leur talent et de ce qu'ils proposent au public.
1: Alors, comme tu le disais, musiciens, artistes, troupes de théâtre, des groupes folkloriques, des groupes dansants, des compagnies de musicaux, magiciens, humoristes, clowns, fanfares, présentateurs, sonorisateurs, producteurs, plein de personnes. Combien de personnes vont présenter leur métier? Combien de troupes, combien de groupes?
2: À peu près 25 dans des domaines aussi différents que ce que l'on vient d'énumérer là.
1: Ça se passera à la salle Michel Berger de Savigny-l'Évêque, et puis des mini shows toute la journée, comme tu disais. Donc on peut retrouver tout sur scène, des danseurs. On n'a pas encore le programme aujourd'hui.
2: Non,
1: parce que le programme va s'étoffer au fur et à mesure du temps, et puis ça se trouve risque de se modifier le jour même.
2: Absolument, mais aujourd'hui je sais qu'on aura un humoriste ou deux. Je sais qu'on aura un groupe dansant. Donc je sais qu'on aura chanteur. Donc voilà, on a un petit aperçu, mais effectivement le programme est en train de s'établir.
1: Ça se passera le dimanche 8 novembre. L'entrée est gratuite pour les visiteurs, évidemment.
2: Oui.
1: Ça se passera donc le dimanche 8 novembre, c'est entre 11h et 18h à la salle Michel Berger de Savigny-l'Évêque. Il y aura même une buvette sur place organisée par les membres de l'UDOM.
2: Il y aura une buvette sur place, il y a même un stand de dégustation de bière bio.
1: Ah.
2: Donc voilà, il y a un stand d'animation par le Crédit Mutuel, il y a des lots à gagner. Donc c'est une journée festive pour les organisateurs de fêtes.
1: L'Union départementale des organisateurs de manifestations LUDOM de la Sarthe était avec nous aujourd'hui, représentée par son président Jackie Bouton. Merci Jackie d'être venu évidemment au micro de la radio. Je le rappelle, chaque année, début mars, LUDOM sort son livret avec toutes les manifestations. Le site internet qu'on n'oublie pas, sortirensarthe.com, où il y a toutes les manifestations. Alors si vous dites je sais pas quoi faire ce week-end, vous tapez sortirensarthe.com, il y a toutes les infos. Et puis il y aura également ce salon, le quatrième salon des artistes et professionnels de la fête. Ça sera le dimanche 8 novembre de 11h à 18h à Savigny-l'Évêque. Alors je sais que ce salon, en plus, il avait eu un démarrage il y a 4 années assez timide, mais les professionnels de la fête ont adoré ce moment en fait de partage.
2: Oui, effectivement. Donc, c'est toujours difficile de mettre en place un événement de ce genre-là. Donc, il faut convaincre, voilà. Et donc, bah voilà, il s'installe ce salon tranquillement. Et aujourd'hui, il atteint sa phase de croisière.
1: Et si vous êtes responsable d'une association, vous souhaitez communiquer sur sortirensarthe.com, eh bien vous allez dans la page contact pour contacter justement LUDOM, pourquoi pas devenir adhérent et surtout profiter d'aide, de formation et de soutien également. N'hésitez pas, merci en tout cas Jackie d'être venu au micro de la radio pour nous parler de LUDOM et de ses événements.
2: Merci à toi.
1: Au revoir.
2: Au revoir.
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0: 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Salut à tous, salut Yves.
1: Salut Patoche, bonjour tout le monde.
0: On va découvrir ensemble des films d'animation qui sortent en sortie nationale ce mercredi 14 octobre.
1: Ouais.
0: Voilà.
1: Ce sont les vacances scolaires actuellement.
0: Eh bien voilà, tout à fait, c'est prévu pour eux. Et donc on en aura trois. On va commencer avec Moshi de Jérémy Degrusson et Yanis Belaïd. Je vous donne pas les voix françaises, ça n'a aucun intérêt. Je t'écoute pour le petit résumé.
2: Moshi est un jeune chien au grand cœur, mais il n'a pas un physique facile. Ça ne l'empêche pas d'avoir un rêve, participer au concours du plus beau chien. Défiant tous les obstacles, il va tout faire pour réaliser ce projet fou avec le secret espoir d'y trouver l'humain qu'il aimera pour la vie.
0: Oh, c'est joli. Oh, bande annonce, je pleure déjà.
3: Maman, je comprends pas. Pourquoi personne veut m'adopter?
4: C'est parce qu'ils sont incapables de voir à quel point tu es exceptionnel. Il devrait peut-être s'acheter des lunettes.
5: Il moche, qu'est-ce qu'on va en faire?
4: Pas question de les garder. Tu fais quoi là?
6: Ça te dit d'entrer un instant?
7: Alors ici, c'est chez toi.
6: Eh oui, je suis Lady Céleste, trois fois finaliste du concours du meilleur chien.
7: C'est quoi le secret pour gagner?
6: Il faut être exceptionnel.
7: Si je remporte un concours de beauté, peut-être que quelqu'un voudra m'adopter.
6: Hein? Voilà à quoi ressemblent les chiens qui remportent le titre.
7: Ça peut marcher. Un concurrent de dernière minute. Je dis que ça se tente. Bon alors, qui vient avec moi?
8: Je rejoins vos rangs, capitaine. T'es sûr de la manœuvre?
7: Oui.

0: n'a qu'à mettre notre petite amie sur grand écran.
1: Qu'est-ce qu'on pourrait te trouver d'autre comme nom?
0: Moshé.
2: Moshi, c'est dans toute vos salles à partir de ce mercredi 14 octobre. Bon, ils n'ont pas cherché loin, un chien moche, on l'appelle Moshi, oui. On l'a un peu francisé, voilà comme ça. Lui pas moche d'ailleurs, il a les dents pas tout à fait droites et puis il est jeune, hein, il peut évoluer.
3: Il a pas de poils par rapport à ses petits frères qui sont poilus.
2: Bon, mais bon, voilà, il a du caractère, moi je dis. Donc voilà, c'est très beau. C'est aussi le scandale d'éleveurs qui abandonnent un chien parce qu'il n'est pas adoptable pour eux. Voilà, ça commence déjà très mal. Ouais. Et puis voilà, il va se faire une bande de copains parmi les chiens et il va sans prétention se lancer dans un concours de beauté avec toute sa bande. Et je savais pas qu'il savait conduire une voiture. Donc ça, c'est le côté un peu plus paranormal. Bon, allez, c'est agréable, tout en rondeur, ça va plaire aux enfants. C'est pour le public à partir de 6 ans. Donc allez-y, vous ferez plaisir et les parents aussi.
3: C'est ce que j'allais dire au niveau du dessin, c'est tout en rondeur, il y a plein de couleurs, c'est vraiment à partir de 6 ans, parce que justement tout n'est fait que dans le positif, dans l'acceptation de la différence, dans je suis peut-être pas le plus beau mais je suis débrouillard et je sais me faire des copains, même la reine de beauté justement tombe sous mon charme, donc pourquoi pas tenter ce concours et bousculer un peu justement tous les critères qui sont nécessaires normalement pour participer.
2: Et ben voilà, je pense que ça devrait marcher. On va continuer avec un film un peu plus différent pour le coup. Ça s'appelle Le Corset. C'est une animation dès 6 ans de Louis Clichy. Et ça a été présenté au Festival de Cannes et au Festival d'Annecy. Donc un petit succès. Petit résumé.
4: Dans une ferme au cœur de la Beauce, Christophe, 11 ans, règle ses pas sur ceux de son père. Mais à l'école, à la maison, sur le tracteur, Christophe penche et tombe. Il est obligé de porter un corset pour filer droit. Tandis que la ferme traverse des moments difficiles, Christophe grandit comme il peut. Il découvre la musique et fait la rencontre de Clara, avec qui tout semble devenir possible.
2: Oh, bah,

0: corsé.
1: Il doit le porter tous les jours, 24 heures sur 24.
2: Je vais plus le mettre.
3: Dans la vie, on n'a pas toujours le choix.
2: Et pourquoi on pourrait pas avoir le choix?
4: Si tu m'aides aux offices, je peux te donner des cours en échange.
5: C'est pas Jojo ta chanson là.
6: Toi, de toute façon, tant que c'est pas ta Stéphanie de Monaco, hein.
5: Dis donc pas de bêtises.
2: Tu fais de la musique? Bah vas-y, montre.
7: C'est moins marrant quand t'es pas là.
4: Tu te débrouilles bien, tu sais.
2: C'est grave.
6: Non mais je...

0: Le Corset. C'est dans toutes vos salles à partir de ce mercredi 14 octobre. Alors, un film dessiné. Hein, ça sent pas le numérique, on sent bien le trait de crayon dans les couleurs pastel, assez clair, assez épuré finalement. Mmh. Et donc, ça surprend à notre époque de pas avoir un film tout numérique. Et donc, ça, c'est l'approche plutôt sympa pour découvrir un film autrement aussi. Donc là, c'est le propos qui est plus intéressant. Ce petit garçon qui a un défaut de colonne vertébrale, voilà, on lui met un corset, c'est pas facile à vivre, à supporter, ça modifie son comportement, c'est vite insupportable, on a chaud, on peut pas se déplacer, et voilà. Donc c'est tout cela, dans un milieu modeste, hein, une ferme aussi, que c'est important de le dire, où l'effort physique est aussi important, et voilà. Donc on s'est charmé par ce petit garçon, ça n'a pas besoin d'être sauté partout avec plein d'effets numériques, c'est un beau film d'animation.
1: C'est ça, le tracé du dessin est vraiment très, très épuré, ce qui apporte une fraîcheur au propos, puisque on est quand même dans une situation qui est assez grave, sur le double fond de la ferme qui a des difficultés et le fils qui se voit justement déjà son avenir tout tracé, mais que finalement il ne va pas pouvoir aider son père. Donc se dire jeune enfant, adolescent, qui ne va pas pouvoir aider son père alors que c'est son avenir qu'il voyait tout tracé, il se découvre une voie de secours en la musique, et pas une musique facile puisque c'est jouer de l'orgue, et l'orgue c'est très difficile à jouer.
0: C'est vrai.
1: Et donc c'est en même temps pour lui une découverte que le futur tout tracé qui s'ouvrait à lui, il est en train de créer son propre monde, même si il faut être corseté. Donc le corset de la ferme disparaît par rapport au corset de la vie, mais qui s'ouvre quand même sur un espoir. C'est beau.
0: Oh, c'est beau ça. Bon, j'aurais pas dit mieux. On va finir avec Petite Casbah, film d'animation dès 6 ans aussi, de Antoine Colombe. Le petit pitch, je t'écoute tout de suite.
2: Algérie, juin 1955. Khadija quitte la Kabylie pour rejoindre son grand frère Malek à Alger. Suite à une altercation au marché, il se fait arrêter par la police et Khadija se retrouve seule. Heureusement, Lies, Ahmed et Philippe vont tout mettre en œuvre pour l'aider à retrouver Malek. Depuis les toits de la Casbah, les quatre enfants mènent l'enquête.
0: Eh bien, voyons si la bande-annonce nous permet de suivre cette enquête. On écoute la bande-annonce.
3: Et bien sûr qu'on la voit. Regarde.
4: Ça, c'est Alger.
3: Eh oui.
4: C'est immense.
3: Lui, c'est Lies, le plus rusé de la Casbah.
5: La terreur de la Casbah.
6: Je te présente Philippe et Ahmed.
7: Salut.
4: Aïe.
8: C'est l'heure. Allez, on remballe, messieurs, dames.
9: Qui est-ce qui décide ici? C'est toi, hein?
10: Il a quoi dans sa charrette?
11: Lâchez-moi!
12: On le soupçonne de militer pour l'indépendance de l'Algérie. Il m'a remis une lettre pour sa petite sœur.
13: Petit hérisson, l'Oranaise connaît ta chanson.
14: Ton frère te confie une mission secrète!
15: Les enfants, cherchez la clé du message.
16: La Casbah, c'est comme un grand escalier. Chaque marche, c'est une terrasse.
17: C'est pas juste des mômes, c'est des voleurs. Il faut tous les mettre en maison de correction.
18: T'es pas chez toi ici. Toi non plus.
19: Feu!
8: Hé, reviens!
20: T'inquiète pas, Radija. On te laissera pas tomber.
0: Petite Casbah, c'est dans toutes vos salles.

0: À partir de ce mercredi 14 octobre. Bon, un film qui introduit les prémices à la guerre d'Algérie, la guerre d'indépendance. Hein. La police française qui se comporte pas très bien avec les autochtones, comme on dit, qui sont vite emprisonnés, qu'on soupçonne tout de suite de terrorisme, etc. Ce pauvre garçon n'y avait rien fait et il se retrouve effectivement embarqué en prison. Et voilà, comment suivre les aventures de cette petite fille qui va s'entourer d'amis, ou que les amis vont l'entourer en tout cas, soit pour retrouver son frère, on ne sait pas s'il va rester en prison, s'il va être libéré, ou en tout cas faire quelque chose. Et voilà, c'est un hymne à l'amitié et aussi un cri contre l'injustice.
1: C'est ça, c'est donc les prémices des événements d'Algérie, comme on a appelé ça à l'époque, vus au travers des yeux d'enfants qui, pour eux, on vit au même endroit, qu'on soit blanc, pied noir, algérien, on est copains, on vit ensemble, on a une vie commune, donc on comprend pas forcément pourquoi les policiers sont plus insistants envers certains qu'envers d'autres, et que on voit l'injustice justement du traitement, de la différence là où il n'y en a pas. Thème pas facile, mais intéressant, traité au niveau animation pour présenter aux enfants.
0: Tout à fait, donc assez réussi aussi. Voilà pour les trois films d'animation qu'on voulait vous présenter. Ne vous privez pas pendant ces vacances à emmener vos enfants, ça leur fera plaisir. En tout cas, merci Yves.
1: Salut Patoche, au revoir tout le monde, bon ciné.
0: Salut.

0: Bonjour à tous, ornithorynque à la rencontre des artistes qui exposent sur la Sarthe. Et je suis avec Brian Dragon. Bonjour.
1: Bonjour.
0: Alors, vous l'entendez, Brian, c'est un petit côté effectivement anglo-saxon. Vous venez d'où ?
1: Je suis venu de la France, de la province de l'Ontario, dans le Canada. Une partie du Canada très anglophone. Et dans notre village, personne n'a parlé en français. Donc j'ai appris le français ici.
0: Alors, vous êtes artiste peintre ?
1: Oui, je suis peintre depuis que j'ai pris mon retraite. J'ai dessiné depuis les décades, mais je n'avais jamais réussi de peindre avant, il y a une douzaine d'années.
0: Donc c'était d'abord le dessin, l'origine de votre passion voilà. Pour l'art ?
1: Oui, le dessin, oui. Il y a encore mon passion principale.
0: Alors, dessin au pastel, au fusain, quelle est la technique que vous utilisez?
1: Je préfère les marqueurs.
0: Les marqueurs?
1: Oui, j'ai le résultat immédiat sur la scène et je dessine sur le lieu.
0: Le marqueur, c'est direct, c'est indélébile. On peut rattraper une bêtise qu'on a faite?
1: C'est possible, mais moi non, je marche en avant, je ne marche pas en arrière.
0: Donc quand c'est fait, on continue.
1: C'est exactement.
0: Alors comment on passe du dessin à la peinture justement? Qu'est-ce qui vous fait franchir le pas?
1: Il faut une conception pour la peinture. Et ensuite, on trouve que tous nos dessins sont les petites préparations pour l'ensemble du tableau. Mais mes tableaux étaient assez grands, donc il y avait pas mal de choses qui étaient en train de passer avec quelques personnages. Et donc le dessin était très important dans ça.
0: Donc une fois que c'est dessiné, vous peignez. Quelle technique? L'huile acrylique?
1: Oui, acrylique.
0: Acrylique, c'est une matière aussi qui est facile à travailler?
1: Effectivement, l'huile est plus facile. Mais je suis impatiente et j'ai un peu changé vite fait avec acrylique.
0: Il n'y a pas le temps de séchage voilà, que de nécessite l'huile.
1: Ouais, c'est ça.
0: Alors, quels sont les thèmes que vous dessinez dans la petite exposition que j'ai vue? Il y a quelques maisons avec toujours des personnages dans ces lieux.
1: Ok, ma thème à cette expo est avant, c'est le moment présent. Donc, le tableau va idéalement représenter un moment où le public peut entrer dans cette scène.
0: Donc c'est souvent quoi? C'est une maison, c'est un porche, c'est...
1: Ça peut être... j'aime de mélanger l'architecture, la maison, la bâtisse et la végétation. Et mettre le personnage dans tout ça, ça fait un résultat satisfaisant.
0: Voilà, il est en scène directement. Vous travaillez justement ce décor, ce fond, ce lieu à partir de photos ou c'est de souvenirs ou de ce que vous imaginez?
1: Well, malheureusement, mes sujets sont souvent du Canada. Je n'ai pas la photo, donc je suis obligé d'imaginer pour quelque temps avant que je puisse assembler les petits morceaux comme référence.
0: Donc, effectivement, c'est la mémoire.
1: Oui, c'est la mémoire, une bonne partie de ça.
0: Vous êtes installé où?
1: On est dans le Cher, près de Bourges.
0: Et c'est inspirant, le Cher, à côté de Bourges, pour peindre et dessiner?
1: Pas du tout. Mais dans mon partie du Canada, dans l'Ontario, on était dans une grande plaine céréalière. Le visiteur était déçu par ça. C'était pas le Canada comme on peut imaginer.
0: Donc il y a un côté nostalgique, finalement, à repeindre des lieux de votre enfance?
1: C'est absolument ça. Oui.
0: Et vous avez envie de le faire partager au public? Qu'est-ce qui vous fait... faut s'éculoter des fois de montrer une peinture d'après ses souvenirs personnels.
1: Oui. Well, par exemple, mon deuxième tableau était une représentation d'un étang qui était plein de patineurs sur glace. Là, c'était plein hiver, on était dans un champ. On ne voit pas ça ici. Et donc, je vous représenter ça pour les gens qui n'ont jamais vu ça.
0: Vous qualifieriez comment vos tableaux ? Lumineux, joyeux, triste, nostalgique ?
1: Je suis séduit par l'idée de faire les choses tristes, mais je ne rêve jamais, j'étais toujours joyeux.
0: Ça, donc, sur le côté optimiste, reste sur la toile ?
1: Un peu comme un œil.
0: Donc, vous exposez souvent, justement, vous cherchez aussi des lieux ?
1: On expose dans 3-4 expositions dans le Cher chaque année, plus celui-ci.
0: Donc, on est effectivement au Festival d'art plastique de Courtenvaux et donc dans le Cher aussi. Donc, si vous voulez découvrir eh ben, Brian Dragon, je vais le faire à l'anglaise, eh bien, une adresse mail, simonandbrian@gmail.com. Si vous voulez découvrir ou rencontrer eh ben, les artistes, un petit mail à leur rencontre. Voilà, vous peignez quand même depuis très longtemps.
1: Ça fait 12 ans maintenant.
0: 12 ans et demi que vous êtes à la retraite et que vous êtes mis à plein temps.
1: C'est ça.
0: C'est ça. Et vous faisiez quoi quand même avant comme métier ?
1: Je suis menuisier.
0: Menuisier, d'accord. Ça reste un métier d'art, d'artisan en tout cas. Eh bien, merci Brian.
1: C'est un plaisir pour moi.
0: Au revoir.

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1: Salut à tous et bienvenue sur l'antenne de votre radio locale Ornithorynque. C'est l'heure de se retrouver pour Au cœur de l'album, la découverte musicale de la semaine. Et cette semaine, je vais vous parler d'un groupe sartois qui s'appelle Méric. Le groupe de rock alternatif, né en mars 2023 à la rencontre de quatre musiciens aux influences punk, rock et pop. En novembre 2023, ils ont dévoilé Distorsion, leur premier album de 12 titres qui ne manquent pas de caractère. Des guitares saturées, une basse, une batterie, mais aussi de la trompette, le tout accompagné de textes en français. Une belle identité musicale pour ce groupe sartois qui navigue entre rock alternative, grunge, punk et une énergie brute et authentique. Distorsion, c'est le premier album du groupe sartois Méric. Et c'est un album que j'ai ressorti des tiroirs rien que pour vous sur l'antenne d'Ornithorynque. Alors tout au long de cette semaine, on va retrouver des titres extraits de cet album. On écoute tout de suite le titre « Rien à faire ».

0: Et le groupe Merrick à l'instant sur l'antenne de votre radio locale Ornithorynque, un extrait de l'album Distorsion qui est sorti en novembre 2024. J'avais envie de vous refaire plaisir en redécouvrant ce groupe sartois à l'instant dans votre rubrique au cœur de l'album sur Ornithorynque. 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La comédienne sartoise Véronique Blot vous propose son spectacle Chantons. Va y avoir de la joie à Saint-Calais le samedi 17 octobre à partir de 18h. Chanson traditionnelle à reprendre en chœur, c'est le plein de bonne humeur. Réservation conseillée en appelant le Garage des Arts, 5 rue de l'Image à Saint-Calais. Le samedi 14 novembre, l'association des randonneurs dunois de Duno vous donne rendez-vous pour un repas choucroute à partir de midi à la salle des fêtes de Duno, animée par Bruno Buon. Renseignements et réservations avant le 15 octobre en contactant l'association.
1: Cinéma à Bouloir le vendredi 16 octobre à 20h30 au Centre Épidore. Le film qui vous est proposé, c'est une comédie Tombée du ciel avec Lia Jadel, Josène Balasco et Fred Testo. Entrée tarif unique, 5,50€.
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Eh oui! En route pour un nouveau voyage musical allant de la cave au grenier. Voyage qui va se faire dans une bonne vieille douche en compagnie des Sartois de Sortie de Grange. Ouais, on va sortir de la grange la bonne vieille de chevaux. Et ils sont souvent sur la route qu'ils nous chantent en 2019 lors du Rassemblement National de deux chevaux.

0: Merci beaucoup.
1: Biarrutz se sont en concert. Oui, Biarrutz comme la deux pattes qui passe partout. Chemin creux, désert, route caillouteuse. Et le rock des petits cailloux que Magali Noël interprète en 1956 sur le 45 tours 4 titres. Fais-moi mal, Johnny. Ne lui fais pas peur à cette deux pattes. Allez, on continue la route.

0: beaucoup de diversité musicale entre hits et pépites dans le voyage musical de la cave au grenier sur les ondes de votre radio préférée, Ornithorynque.
1: Alors, j'espère que la route caillouteuse empruntée par Sortie de Grange et Magali Noël ne vous a pas paru trop longue, surtout en début d'émission, car quand c'est caillouteux comme en montagne, on peut choisir l'option du tortillard. Oui, le petit train de montagne qui grimpe au mieux pour poursuivre le voyage la cave au grenier, en compagnie de l'accordéon de Édouard Duleux en 63, suivi par Rika Zaraï qui chante le Petit Train, sous-titré Ding Dong, adaptation du succès à l'Eurovision 75 de Ding Dong, des Néerlandais de Teach In. Et ensuite, Vanessa Paradis se laisse bercer par le brinque-ballant du tortillard dans les beaux paysages, laissant l'esprit divaguer entre les espaces et les sentiments, en 2013, sur son bel album nommé Love Songs. Oui, diffusons de l'amour et de la musique dans ce voyage.

Les grands espaces remplis de beaux sentiments comptés par Vanessa Paradis, Rika Zaraï et Édouard Duleux laissent place à Daniel Balavoine en prestation live avec le groupe Clin d'œil comme musicien de tournée, retranscrit sur l'album Daniel Balavoine sur scène, publié en 1981. Daniel Balavoine avouant à l'époque « Je suis bien ». Et il était tellement bien et en confiance qu'il laisse le groupe Clin d'œil interpréter ensuite l'instrumental « Twilight Zone ». Non, nous ne voyons genre pas dans la quatrième dimension, mais de la cave au grenier. Et en concert, s'il vous plaît.

Et un voyage à la cave au grenier en concert en compagnie de Daniel Balavoine et des musiciens de Clin d'œil, son groupe de tournée à l'époque, pour transiter vers le punk rock de Talking Heads en 77 avec le classique de ce style musical nommé Psycho Killer, présent sur l'album sobrement nommé Talking Heads 77, puis la version française du punk rock avec Star Shooter qui braille Loukoum Scandal en 79 sur l'album Mode.

0: me connaissez, j'adore faire des grands écarts dans les styles de musique diffusés durant De la cave au grenier. Alors, après les énervés de Talking Heads et Star Shooter, retour au calme à la charmante compagnie de Jean Guidoni qui déclame « Regarde mon amour » en 2025 sur l'album Eldorado.
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pris le temps de contempler l'amour en compagnie de Jean Guidoni. Eh bien, dans ce voyage de la cave au grenier, nous allons prendre le temps, en famille, sous la délicate Song for Me, qui s'étale sur plus de 9 minutes sur l'album éponyme du groupe Family en 1970. Bon voyage familial.

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plus de 9 minutes en compagnie un peu foutraque du groupe Family en 1970. Ouais, bah c'est ça, les familles, c'est toujours un peu foutraque. Et pour nous quitter, également plus de 9 minutes avec l'immense Steve Winwood, qui se place In the Light of Day, 20 ans plus tard, en 1990 donc, sur l'album au titre si beau, Refugees of the Heart. Oui, fin du voyage à la cool et rempli d'amour et de belle musique. Au revoir, avec tout mon cœur.

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1: Salut à toutes et à tous, bienvenue pour cette heure de jazz, une heure de jazz, une heure de tous les jazz sur votre radio. Quand vous voulez, bien sûr, vous nous retrouvez en podcast. On est toujours ici avec Jazz 70 et Stellar Media.
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1: Première session de ce Best of Jazzomania, le meilleur de nos playlists remixées avec Miles Davis et extrait de Kind of Blue, Freddy's the Freeloader. Également un hommage à Jill Scott Heron avec Sharon's Wade. Et puis Magic Malik qui a fait une résidence à la Villa Médicis et sa version de Daoud. Et tout de suite, Ben l'Oncle Soul, Next to You. Ça fait du bien.

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2: Le meilleur de nos playlists remixées pour ce Jazzomania Best of avec Dinah Washington, Stormy Weather, Ray Charles, Hallelujah, I Love Hustle, Rimden, ce magnifique trio avec Terminal One et tout de suite Gregory Porter, Mr. Holland.

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1: 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Le meilleur de nos playlists remixées pour ce Best of Jazzomania. Le meilleur de nos coups de cœur, par exemple, pour Ljubljana, cette chanteuse qui joue également de la kora et qui nous livre cette version de My Man Is Gone. Également dans cette playlist, Thomas Dutronc, Playground Love, Jamie Colum, le dandy anglais avec These Are The Days, et tout de suite Karen Souza, This Masquerade.

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3: On arrive dans le dernier quart d'heure de ce best-of Jazzomania, le meilleur de nos playlists remixées, avec la saxophoniste anglaise Nubaya Garcia, le bluesman Maurice John Wone, qui est une des stars du Chicago Blues Festival, et tout de suite du jazz traditionnel avec Wynton Marsalis, la musique et la bande originale du film Bolden. Donc on écoute Shake It High, Shake It Low, Wynton Marsalis.

Nous arrivons à la fin de ce best-of Jazzomania, le meilleur de nos playlists remixées. Nous nous retrouvons la semaine prochaine pour une nouvelle émission, quand vous voulez, bien sûr, sur toutes les plateformes de podcast, toujours, bien sûr, avec Stellar Media et Jazz 70. On se quitte avec la chanteuse Liane La Havas, Pepper Finn. Merci, à très bientôt.

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0: Sid.
1: J'ai pensé aussi à l'or des thoraques. Mais qui fait pas coin, coin, coin. Dans les thoraques, ça fait...
2: Ça faisait comme ça, la version, la façon dont il la chantait à l'époque, ça faisait... Hey!

0: et Cyndi Lauper, The Immigrant Song. 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

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Aux percussions, c'est Jeff Leroux. Les guitares, c'est Jackie Tricois et Gérard Niobé. Le synthétiseur, c'est Patrick Santis et Philippe Équignan. Le son, c'est Christian M. Il est au milieu ici, là-haut. Avec François Nouchet. Les lumières, c'est Marc Lefebvre. Au piano, c'est Jackie Delance. Les arrangements pour la scène ont été revisités par Silvano Santorio et Serge Santis.